0: permet beaucoup plus de tueurs et de fécondeurs, bien évidemment pour essayer de passer et féconder l'ovule, en dépit du fait que le mari ait mis des bloqueurs.
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Ceci n'est pas un exercice. Ce message d'alerte annonce le commencement de la purge annuelle ratifiée par le gouvernement des États-Unis. L'usage d'armes de classe 4 ou inférieure est autorisé pendant la purge. Toutes les autres armes sont interdites. Les membres du gouvernement de niveau 10 bénéficient d'une immunité totale pendant la purge et ne doivent pas être agressés. Dès que retentira la sirène, tout crime, y compris celui d'homicide, sera légal durant les 12 heures qui suivront. La police, les pompiers et les services d'urgence médicale seront indisponibles jusqu'à 7 heures demain matin, heure où la purge se terminera. Béni soit nos nouveaux pères fondateurs et l'Amérique, une nation ressuscitée. Que Dieu soit avec vous.

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5: En 17 jours seulement, il n'aura fallu à la France qu'à peine plus de 2 mois pour entamer son découvert climatique. Sur cette courte période, nous avons émis l'intégralité des gaz à effet de serre qui sont autorisés avec l'objectif de neutralité carbone prévu en 2020.

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personnalités qui échappent toujours à l'impôt grâce aux paradis fiscaux. C'est le nouveau scandale des Pandora Papers, révélé par le consortium international de journalistes d'investigation. Des milliers de milliards de dollars seraient toujours à l'abri et des personnages de premier plan impliqués dans plusieurs pays malgré les changements de réglementation.

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0: 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On nous a volés. 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
1: 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Ils se sont lourdement endettés et les conséquences sont aujourd'hui dramatiques.
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0: que Christophe de Chavannes a été condamné en son absence hier à 1 200 € d'amende, à l'annulation de son permis de conduire et à la saisie de sa Porsche. C'était devant le tribunal correctionnel de Moulins. Il a été condamné pour conduite sous l'emprise de stupéfiants en récidive.
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8: Elle pèse 125 kilos et peut théoriquement neutraliser un individu. Elle est dotée d'un système de reconnaissance faciale et d'un canon à filet. Une arme surprenante, les Chinois comptent l'équiper de gaz lacrymogène. 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À terme, il sera autonome.

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2: 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Le dernier rapport du GIEC est très clair. 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Simplement, c'est une question de volonté.
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1: Je vous préviens tout de suite, quand je vais raconter, ça risque de vous faire tout drôle. 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
1: C'est dans Ézéchiel 25, verset 10. La marche des vertueux est semée d'obstacles qui sont les entreprises égoïstes que fait sans fin surgir l'œuvre du malin. Béni soit-il l'homme de bonne volonté qui, au nom de la charité, se fait le berger des faibles qu'il guide dans la vallée d'ombre de la mort et des larmes, car il est le gardien de son frère et la providence des enfants égarés. J'abattrai alors le bras d'une terrible colère, d'une vengeance furieuse et effrayante sur les hordes impies qui pourchassent et réduisent à néant les brebis de Dieu. Et tu connaîtras pourquoi mon nom est l'Éternel, quand sur toi s'abattra la vengeance du Tout-Puissant.
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1: Alors, comme ça, je peux voir que vous avez fait de la musique. 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

0: dis à un enfant ou à un jeune d'aujourd'hui, parce que moi je discute beaucoup avec la jeunesse, quand ils entendent 75% d'impôts, ils se disent mais comment on peut devenir riche, comment on peut s'en sortir? 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

0: pueden savoir que ce que je veux dire mal.
1: Bah oui, mais si je l'arrête pas, c'est lui qui m'a envoyé à l'hôpital. C'est moi qui l'ai envoyé à l'hôpital. Ça me faisait vraiment de la peine de le faire. Je vais vous dire une chose, puis c'est vrai.
2: Je crois que quand vous allez à l'hôpital, je crois que de temps en temps, il peut vous arriver des choses très désagréables.
1: Non, je vais vous dire une chose.
2: De haut. Je peux pas croire que des gens que vous appréciez, vous faites de la lutte, vous faites des exercices ensemble tous les soirs avant vos combats. Je peux quand même pas croire, M. Ferré, que vous vous battez pour vrai, pour vraiment vous envoyer à l'hôpital.
1: OK, ben, faites venir Don Leo Janadan ici, il va vous le dire. Ce soir-là, je l'ai envoyé à l'hôpital, il est resté à l'hôpital pendant 7 mois.
2: Vous venez de votre côté.
1: Il reste à l'hôpital pendant 7 mois, puis après ça, il a marché avec des béquilles pendant 5 mois. Là, maintenant, il commence à remarcher. On l'a fait venir l'année passée pour faire un arbitre spécial.
2: Est-ce que vous regrettez ce que vous lui avez fait, là?
1: Ben, je regrette pas, c'est lui qui nous l'a demandé.
2: Pas certainement pas de vous envoyer à l'hôpital. Il vous a demandé de lui...
1: Ben, il voulait savoir qu'est-ce que j'avais dans le ventre. Je pouvais rien faire d'autre. Si c'était pas moi qui l'ai envoyé à l'hôpital, c'est lui qui m'a envoyé à l'hôpital.
2: Oui, mais enfin, vous êtes tellement fort, vous êtes tellement puissant que vous pouvez finalement envoyer à l'hôpital n'importe qui.
1: Ben oui.

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0: Béni soit-il l'homme de bonne volonté qui, au nom de la charité, se fait le berger des faibles qu'il guide dans la vallée d'ombre de la mort et des larmes, car il est le gardien de son frère et la providence des enfants égarés. J'abattrai alors le bras d'une terrible colère, d'une vengeance furieuse et effrayante sur les hordes impies qui pourchassent et réduisent à néant les brebis de Dieu. Et tu connaîtras pourquoi mon nom est l'Éternel, quand sur toi s'abattra la vengeance du Tout-Puissant.
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0: roue pèse 125 kg et peut théoriquement neutraliser un individu. Elle est dotée d'un système de reconnaissance faciale et d'un canon à filet. Une arme surprenante, les Chinois comptent l'équiper de gaz lacrymogène. Le robot est aujourd'hui télécommandé. À terme, il sera autonome.
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3: Ah, nickel. Et bonjour à toutes et à tous, chères chômeuses. On espère que vous allez bien en ces temps, chaud.
4: Ah, c'est un
3: caniculaire.
4: Four. C'est pas possible. C'est un four.
3: Chaud. Et pas le genre de four où Darmanin se presse d'organiser des opérations place nette. Hein,
4: Non mais il faut demander à Yann Barthès pour ça.
3: On va en parler de Yann Barthès. On a des mauvaises nouvelles et puis d'autres mauvaises nouvelles, peut-être des bonnes. Est-ce qu'on a des bonnes nouvelles? Je suis même pas sûr. Hein.
4: Non. Moi je veux bien, c'est une bonne nouvelle. Tu vas bien toi ou pas?
3: Ça va, je suis enrhumé, j'ai chopé le rhume à cause du ventilateur.
4: Ah, ventilateur, clim,
3: ventilateur
4: chaleur,
3: la nuit.
4: Ouais.
3: Ah, c'est fatal.
4: Bon, ça fait au moins une mauvaise nouvelle quoi.
3: Ouais, il y en a d'autres, on va parler de Cuba qui rentre dans l'économie de marché. Hein. Cuba qui est obligé de plier. Face à la superpuissance américaine. On va parler de l'extrême droite qui arrive en tête en Colombie. T'as un sujet sur le Venezuela également.
4: Et oui, séisme meurtrier, hein, plus de 500 morts déjà, plus de 4300 blessés au moins au pays du Venezuela. Ce qui nous permet on permettra de s'attarder sur les conséquences dramatiques des changements climatiques et même tout simplement des fois d'événements climatiques qui existent. Et comment est-ce que d'un coup, un pays qui a des hôpitaux, des écoles, des bâtiments, une population, est totalement déstabilisé. Paf, comme ça. Bah. Et ça peut arriver partout tout le temps. Et ouais, même à Paris, même dans les bureaux de Yann Barthès. Mais ça aussi, on en parlera dans le national avec tous ces...
3: On va parler de la clim, on va parler du Rassemblement National et de les idées de clim, on va parler de Yann Barthès. On va...

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1: International, les rouges. Les rouges.
2: L'international.
1: L'international.
2: Alors, qu'est-ce qui se passe? On commence par quoi? On commence.
1: Ouais, Venezuela, c'est pas.
2: Allez, Venezuela.
1: En tout cas, on n'a pas beaucoup de choses à commenter, parce que, dans tous les cas, quand c'est des événements, des catastrophes naturelles, on, à part dire qu'il y a eu une catastrophe naturelle et il y a eu des morts, on ne peut pas dire grand-chose, mais c'est eu un double séisme meurtrier au Venezuela. Hein. 235 morts sur un bilan provisoire, puis en fait, c'est plus de 500 morts, plus de 4300 blessés. Le pays ne va pas bien. Et ça, cela s'ajoute au fait qu'il y a déjà eu de. On est déjà dans un cadre où le Venezuela est dans une instabilité politique monstre. On se rappelle peut-être qu'il y a eu des problèmes parce que les présidents ils partent.
2: Ouais. Alors ils ont des petits problèmes de kidnapping.
1: Voilà, ils se font kidnapper leur président et
2: voilà,
1: du coup ils sont
2: les
1: là.
2: États-Unis, bon. Encore eux.
1: Et là, hop, petit coup dans la nuque, plus de président et plus de pays aussi. Voilà.
2: Alors, gâteau, il avait l'air trop savoureux, faut pas en vouloir à Trump. Hein.
1: Je suis d'accord, mais c'est pas la faute de Trump. Moi, je pense que Trump il s'est assis sur un caillou, il s'est tout fait tomber. Bon, ou alors, bon, ouais, voilà. Je tiens comme ça, ouais. Ah bah voilà. Et donc ça fait que les hôpitaux sont plus que remplis. Hein. On est dans un cas où l'aide humanitaire va être nécessaire. Hein. Je me demande si les Américains oseraient donner de l'aide humanitaire. Ce serait un peu quand même, tu sais, en mode tu veux le goûter, après tu le rends des carambars, tu vois, c'est un peu, je sais pas. Bon, en tout cas,
2: moi,
1: c'est
2: je pense que ce sera minimum quand même.
1: Ce sera minimum, mais bon, oui, mais bon, vu qu'ils font tout pour couper les aides humanitaires,
2: ça c'est bien vrai.
1: D'un gouvernement Trump, si tu veux, je vois pas pourquoi d'un coup ils seraient pour le Venezuela, quoi. Mais bon. Donc ça c'est ce qui s'est passé. Qu'est-ce qu'on va dire aussi? Les élections, on les met dans l'international même si c'est plus du national.
2: Bah alors on va faire d'abord élections en Colombie.
1: Ah,
2: élections en Colombie où l'extrême droite a vraiment peu de voix. Hein. On est à 49-7 contre 48-7.
1: Qui c'est qui a eu 49-7?
2: Eh ben c'est le candidat d'extrême droite hein. En Colombie, les résultats préliminaires du second tour de l'élection présidentielle qui a eu lieu ce dimanche donnent gagnant le candidat de l'extrême droite pro-Trump Abelardo de la Espriella.
1: Alors c'est un Colombien pro-Trump et d'extrême droite.
2: Ouais, c'est une sorte de Milei.
1: Attends, il a nom de famille en consens allemande ou pas? Il vient de cette génération là ou pas?
2: Non, ça c'est pas en Colombie, c'est ça c'est pas en Colombie, c'est en Argentine que tu les trouves ceux-là.
1: Ah ok, mais quand
2: okay. Des noms qui sonnent, ils sonnent un peu trop allemands les noms. Hein.
1: Ils ont des yeux bleus, ils sont un peu blonds, on sait jamais quand même.
2: Voilà. Et il a.
1: Consanguino.
2: Et ils attendent encore des résultats finaux. Mais bon, ça c'était il y a 5 jours, je crois que c'est terminé, hein. Je crois que le résultat final est tombé et que c'est quasiment sûr maintenant, il est élu, notamment grâce aux voix des expats des États-Unis. Hein.
1: Ah ouais, c'est vrai, ils ont le droit de voter eux.
2: Et ils ont le droit de voter, il y a aussi au Pérou, attends, je vais chercher un article.
1: Bah, après, c'est un autre débat, ou une autre discussion, parce que quand t'as vu le Brexit, en 2016 le référendum pour l'indépendance écossaise, énormément de pays, énormément de ressortissants anglais qui vivent en Écosse peuvent voter également. Et donc, ça, je dirais pas que ça a faussé les résultats, mais ça a donné un résultat contre l'indépendance à pas beaucoup, parce que des Anglais, du coup, ironiquement, c'est les Anglais qui t'empêchent d'avoir ton indépendance, quoi.
2: Ouais.
1: Dans un système démocratique, c'est bizarre. Alors, du coup, Colombie, qu'est-ce qui s'est passé?
2: Ça, c'était en Colombie, et au Pérou, pareil, c'est l'extrême droite. Alors, c'est encore plus flou, parce que là, je crois qu'on est vraiment à quelque chose comme moins de 10 000 voix près.
1: Ah ouais?
2: Ou à peine 10 000, une dizaine de milliers de voix près. Et c'est la candidate d'extrême... Enfin, il y avait un candidat encore plus à l'extrême droite qu'elle. Donc c'est la candidate de droite avec des mesures d'extrême droite. C'est un peu comme si Retailleau se qualifiait, on dirait, ben non, c'est pas l'extrême droite, c'est Bardella l'extrême droite.
1: C'est
2: alors
1: vrai,
2: que Retailleau, c'est
1: vrai.
2: Clairement l'extrême droite.
1: Il aspire les mêmes votes, quoi.
2: Exactement. Et là, c'est Keiko Fujimori, hein, la fille. Alors, ce nom, il vous dit peut-être quelque chose parce que son père était un dictateur hein, qui a été condamné à plus de 20 ans de prison.
1: Bah, au moins, il était à bonne école, quoi.
2: Voilà.
1: Il part pas de zéro, le mec.
2: Alberto Fujimori. Hein, donc là, on a un petit article de Courrier International qui se demande si la vainqueur de l'élection présidentielle du 7 juin opérera pour la vengeance ou la réconciliation du pays, se demande ce chroniqueur d'America's Quarterly. Ces dernières années, le rôle de Keiko Fujimori comme force d'obstruction réactionnaire et clientéliste au Parlement n'invite pas à l'optimisme.
1: Ah ben pour le continent historique de la propagation communiste de la guerre froide, c'est quand même un sacré revirement là.
2: Ouais, ouais, ouais. Après, le Pérou, on parlait de stabilité tout à l'heure.
1: C'est
2: un des pays qui, dans les dernières années, était le plus instable politiquement. Il y a eu énormément de changements.

0: de gouvernement, mais aussi de complètement de président. Il y a eu des réélections. Ça a été, c'est quelque chose au Pérou. On vous fait pas tout le résumé maintenant, mais en tout cas, voilà, un autre pays d'Amérique du Sud qui tombe dans les mains de l'extrême droite.
1: En fait, j'ai l'impression que l'Amérique du Sud suit un peu le cheminement européen et des ensembles des démocraties occidentales, parce que t'as l'impression que les candidats sont soit des ultra-libéraux type Milei, soit des ultra-racistes type Alberto, là, soit les deux. Et en ce cas-là, t'as la formule parfaite, quoi. Et on a pareil en Europe, finalement, c'est la conséquence, encore une fois. Hein, on prend les mêmes et on recommence. Comment est-ce que, face à un système qui ne marche pas, on arrive à détourner l'attention du problème, hein, de ce système, et mettre en place des gros fachos et des gros libéraux.
0: Et ouais.
1: Qui vont juste précariser encore plus les services publics, la population sera encore plus asservie à un système qui va leur dire ta gueule, le travail, quoi.
0: Voilà. Ouais. Et devine ce que c'était à Keiko Fujimori, du coup, son slogan de campagne. Une de ses promesses, du moins, de campagne.
1: Le Pérou péruvien.
0: Rétablir l'ordre.
1: Ah oui, bah oui.
0: Je sais pas si ça te rappelle quelque chose.
1: Ça me rappelle un certain Bruno.
0: Voilà, qui veut rétablir l'ordre. Bruno aussi. Retailleau, qui est de droite, mais qui en fait est à l'extrême droite. Tu vois, c'est un peu la Bruno Retailleau là-bas qui a été élu.
1: Ah, mais après, Retailleau, de son point de vue, il a raison de faire ça. Hein. Toi, t'as derrière l'assise de. Mais non, moi, je suis dans le fond républicain, les mecs. Tu vois. Et en même temps, il prend des cafés tous les jours avec Ciotti, il se fend la poire et il est très raciste, tu vois.
0: Ouais, il dit la même chose, et c'est un bandeur de De Villiers.
1: Mais ce qui est fou et ce qui est schizophrénique, c'est qu'il arrive.
0: De Villiers, il a quand même.
1: Non, mais Retailleau arrive quand même à dire qu'il est contre l'extrême droite. Il arrive à le dire. Et
0: ouais,
1: ça, c'est fort, ça.
0: Mais sauf que.
1: Alors, pas autant que l'extrême gauche, attention.
0: Mais son mentor, Philippe De Villiers, a une heure d'émission, je sais plus si c'est quotidienne ou hebdomadaire.
1: Oui, sur BFM.
0: Sur CNews.
1: C'est CNews. Ah, c'est CNews.
0: Sur CNews. Ouais. Sur Canal Bolloré.
1: Ouais. Bah pourtant, Bolloré, c'est un démocrate chrétien. C'est pareil, il est pour la liberté. Oui. Bah, il est pour la liberté de tout le monde. Hein.
0: Ouais.
1: Surtout d'être raciste. Ouais. Moi aussi, j'aimerais être libre, avoir une arme et tuer tous ces gens-là. Mais c'est pas ça, la liberté, finalement. Ok, donc on en est là sur la continuité de les fachos sont partout dans le monde.
0: On parle de les tuer métaphoriquement, quoi.
1: Oui, oui.
0: De manière platonique.
1: Bah, bien sûr, bien sûr. Tuer les idées.
0: On veut pas tuer
1: les idées.
0: Ouais, voilà, on veut pas tuer des gens. On veut pas atteindre... l'intégrité corporelle des personnes, ne vous inquiétez pas.
1: On est bien d'accord.
0: Ouais.
1: Voilà.
0: Tac, tac, tac, la Colombie, on a vu, le Pérou, on a vu. Maintenant, malheureusement, on a Cuba aussi. Cuba, c'est un des
1: a parlé un peu de la dernière émission en disant que c'était à la fois un dernier gros bastion anti-américain.
0: Bah surtout un bastion communiste.
1: Et qui, en plus de ça, communiste. Donc,
0: communiste depuis la révolution, en fait.
1: Ouais,
0: depuis la révolution cubaine. Et là, des mesures historiques. Hein. On va se lire un petit article du Monde, du moins le début, et on va en parler. Sous la pression des États-Unis, Cuba entre dans l'ère de l'économie de marché. Dans un contexte de crise sociale aiguë, le gouvernement castriste a adopté des mesures qui font perdre à l'État son rôle directeur, ouvrant l'activité au capital privé et international. Washington, qui menace le régime d'une intervention militaire, a jugé ces réformes superficielles. On en est quand même là. Donc les réformes, on va approfondir un petit peu, mais c'est loin d'être superficiel pour ce que représentait le système communiste à Cuba. C'est clairement une ouverture au marché, une ouverture au capital, une possibilité pour les entreprises étrangères de venir s'implanter, notamment américaines, hein, de venir s'implanter à Cuba. C'est un changement drastique. Et à Washington, c'est plein de gâteaux là qu'ils sont, qui sont là en mode « Ouais, c'est des mesures superficielles, c'est des mesurettes ».
1: Ouais.
0: C'est une dinguerie.
1: Les fameuses mesurettes, ouais.
0: Ce sont 176 mesures qui changent radicalement les principes de l'économie socialiste en place à Cuba depuis la révolution de 59. Le comité central du Parti communiste de Cuba puis l'Assemblée législative les ont adoptées jeudi 18 juin, alors que l'île castriste traverse la pire crise sociale de son histoire contemporaine. Depuis le mois de janvier, la Havane fait face à un blocus énergétique imposé par Washington. Donc déjà, d'où je sais que ça fait longtemps, c'est pas une raison.
1: C'est quand même la formule américaine classique, quoi.
0: Ouais, mais d'où un pays décide qu'un autre va avoir le droit de recevoir tel ou tel truc?
1: Par le rapport de force, quoi. Et les Américains, ils ont réussi à toujours faire ça, en fait. C'est-à-dire qu'eux, ils vont arriver, ils vont pas forcément te faire la guerre frontalement, mais la guerre économique marche tout aussi bien. Et au final, quand tu pressurises des populations dont tu vas créer la dépendance à ton économie, tu forces la main pour que ces gens-là, enfin ces peuples-là, et ces populations-là, et ces États-là, te sois obligé de te d'accepter tes contraintes, tu vois.
0: Et oui, parce qu'on parle de rapport de force.
1: Et ça,
0: mais...
1: c'est que le début, si tu veux. Genre, les Américains vont aller plus loin, tu vois. Le but,
0: bah,
1: c'est d'avoir des McDo partout, tu vois. Dans
0: Trump a également. Il a également renforcé les sanctions contre toute entreprise qui ferait du commerce avec la GAESA, mais
1: oui,
0: en gros,
1: oui,
0: c'est Cuba avec les Cubains, parce que c'est le conglomérat militaire, dit Le Monde cubain, qui contrôle une grande partie de l'île. Mais oui, c'est par eux que ça passe, le commerce. Et Trump a dit, tous ceux qui font du commerce avec eux, maintenant, vous allez payer plus de douane chez nous.
1: Ah, je tiens à dire que, pour rappel, pour montrer un petit peu comment les Américains fonctionnent, on parle bien du gouvernement, hein. Comment ils fonctionnent, c'est-à-dire la guerre en Ukraine, il y a un moment où ils avaient fait, c'était il y a un an de ça, je crois qu'ils avaient fait une sorte de deal où ils disaient nous, il n'y a pas de souci, on vous passe les armes et les dollars, mais vous nous passez la moitié de vos ressources. Et c'est ça, les Américains. En fait,
0: la
1: moitié. Tu peux pas utiliser le terme colonialisme, c'est même pas du néo-colonialisme, c'est une manière encore nouvelle de t'affranchir du conflit direct. En passant par des moyens de pression et qui passent par l'économie et l'argent. Et au final, étant donné que c'est quand même le pays qui détient le plus de richesses à ce niveau-là et le plus de pouvoir et d'impact, bah, ils ont un effet de levier qui est évident, quoi. Ouais, soit tu décides, comme Cuba l'a fait pendant longtemps, et d'autres pays d'ailleurs, tu vois, où c'était même la doctrine de De Gaulle, hein, tu vois, De Gaulle n'était pas très pro-américain pour ces raisons-là aussi.
0: Oui, bien sûr.
1: Il y a ce truc du. C'est l'âne et la carotte, mais une fois que tu as croqué dans la carotte, on te tire dessus pour que avant que tu aies fini à croquer, tu vois, et que tu croques une carotte américaine. Et tu auras des produits américains, et on va mettre en place une économie de marché, et tu verras que tout sera libéré, tout sera beau, parfait, reconstruit, pour les Américains.
0: Pour les Américains.
1: Les Américains ne font jamais des choses qui ne vont pas dans leur intérêt, tu vois.
0: Pour essayer de sauver leur système qui s'effondre en boucle depuis des années, depuis des décennies, il s'effondre en boucle.
1: Bah, il s'effondre tellement qu'ils cherchent constamment, comme ils le font actuellement, des nouveaux accords d'échange commerciaux, avec un système de domination où ils disent « mais non, mais on vous impose pas, mais en même temps, on vous l'impose ». Voilà, c'est la doctrine américaine. Ça ne changera pas tant qu'on n'aura pas, je sais pas, par un truc comme l'Union Européenne qui pourrait montrer l'exemple en étant moins américain, mais bon, dans le cas avec Habit, occidental, on sait très bien que les Européens, ils sont main dans la main avec les Américains, malheureusement. Et un président comme Macron représente très bien ce libéral européen pro-américain.
0: Et oui. Et on a quelques mesures qui sont résumées. J'avais un super article et je l'ai perdu, j'arrive pas à le retrouver.
1: Sur quoi?
0: Et je sais plus sur quel média c'était, mais je l'avais pas tout à l'heure trouvé.
1: Pour parler de quoi?
0: Pour parler toujours des mesures qui ont été prises par le gouvernement cubain. Dans les années qui avaient suivi la révolution menée par Castro en 59, les grandes entreprises privées cubaines ou étrangères avaient été nationalisées, ainsi que les petits commerces et entreprises familiales. Depuis, des coups de canif récurrents avaient donné au dogme de l'économie socialiste, mais sans jamais remettre en cause les fondements d'une économie largement planifiée et centralisée. Qui fonctionne. C'est ça le mot qu'ils ont oublié de mettre. Qui fonctionnait. Parce que la planification, ce qui est bien... c'est que tu réfléchis pas en termes de combien ça me rapporte dans l'exercice N plus 1 l'année prochaine.
1: Ah oui.
0: Tu réfléchis en mode sur certains sujets. Eux, ils ont décidé de le faire sur tout au début, ce qui est très bien. Hein, moi, je suis pour ça.
1: Moi aussi.
0: Mais au moins, tu as les sujets de comment on se nourrit, comment on se soigne et tout. C'est dire, on voit sur le long terme. On a quoi comme ressources à notre disposition? De combien de médecins on aura besoin? Il y a quoi comme évolution de la population qui fera qu'on aura besoin de tant de médecins dans tant d'années? Il faut les former dès maintenant et tout ça. Ça s'appelle la planification. Pareil pour l'agriculture, tout simplement. Au lieu de se dire l'écologie aussi. Mais au lieu de se dire pour l'agriculture, ah, qu'est-ce que je cultive dans les 3 prochaines années qui rapporte du pognon en ce moment et qui touche les aides de la PAC? Tu te dis... de quoi on va avoir besoin pour tenir les terres en vie pendant des années, pour cultiver, pour l'écologie, pour avoir toujours un rendement de nourriture qui permette de nourrir notre population et de ne pas être dépendant des imports. Genre ça se fait que par la planification. Le système capitaliste, il est incapable de faire ça parce que le système capitaliste, la seule chose qu'il voit...
1: c'est la rentabilité.
0: C'est la rentabilité l'année prochaine.
1: Eh oui,
0: ou aller, des fois ils se mettent ça sur 5 ans, ils se sentent fous. Tu vois, ils n'osent pas faire un plan sur 20 ans, 40 ans. Regarde la Chine, hein. Regarde la Chine, planification. Alors, la Chine n'a pas tout du modèle communiste. Hein.
1: Non.
0: Eux, ils n'ont pas une société. Ils n'ont pas une nationalisation
1: un mixte,
0: de toutes les entreprises. C'est un mixte. C'est un mixte un peu plus ouvert au marché que l'était Cuba. Mais c'est quand même. Tu retrouves quand même dans la Chine des 50, 100 dernières années. Dans les 50 dernières années plutôt. Cette planification et surtout l'efficacité que ça a eu.
1: Bien sûr, en termes de développement.
0: En termes de développement de leur population, de leur puissance, en termes de pays sur l'échiquier mondial, ça a une vraie efficacité. Là où les profits à court terme, comme on voit en Europe ou aux États-Unis, parce que les États-Unis sont insuffisamment puissants pour se relancer en faisant la guerre et en tordant le bras de tout le monde, en gros, quand ils ont plus de thunes dans leur poche parce qu'ils ont tout grid comme des gros gourmands, ils font quoi ? Ils vont racketter les autres. C'est, tu vois, c'est simple, c'est comme ça que fonctionnent les États-Unis. L'Europe n'a même plus la puissance de faire ça, elle est en train de la perdre. L'Europe l'a fait en Afrique énormément.
1: Bien sûr.
0: En Afrique et en Asie. Aujourd'hui, l'Europe est en train de perdre. Cool, hein ? C'est ses moyens de racketter les autres. Mais du coup, se retrouve confronté face au fait que le modèle capitalisme dans lequel on s'est enfoncé ne permet pas de subvenir à nos besoins primaires. C'est un modèle qui est défectueux à ce niveau-là. Alors oui, il crée de la valeur, des fois il crée de l'innovation, mais tout simplement quand tu lui laisses les pleins pouvoirs comme c'est le cas, enfin bref, je suis en train de mettre un énorme tunnel. Mais
1: non, mais je vois ce que tu veux dire. En fait, aussi, il y a ce truc du... je pense que Cuba faisait partie des derniers bastions où on devait prouver que leur système ne marchait pas pour les libéraux, tu vois. Et tu sais, précarisation et tout. Ce qui fait qu'en fait, malheureusement, ils ont tout ce qu'ils avaient mis, pour moi, de bon et qui va dans le sens du long terme, c'est-à-dire interdire l'investissement du secteur privé dans un certain nombre de secteurs comme l'agriculture, les hôpitaux, le machin. Tout cela est remis en question et du coup, ça donne du pain aux Américains qui vont dire hey, c'est un système qui ne marchait pas et du coup, on arrive pour le renrichir. Tu vois. En vérité, c'est pas qu'il ne marche pas, c'est que c'est un système qui marche très bien dans une économie où il y a moins d'interdépendance économique et dans un monde aussi mondialisé. Le problème, c'est que le monde étant de plus en plus mondialisé, tu te retrouves.
0: Il est mondialisé.
1: Tu te retrouves être, du coup, être face à des gros enjeux où tu peux pas ne pas te libéraliser comme quand Fidel Castro fait sa révolution. Si tu veux. T'es obligé.
0: Oui, mais...
1: Ou alors, t'es pas obligé, mais tu décides d'avoir un modèle économique totalement différent pour ta population. Or, les Américains ayant quand même un monopole sur l'ensemble des pays sud-américains.
0: Ils sont en train de... Oui, sur les pays sud-américains.
1: En termes d'échange, tu vois, sur l'agriculture et compagnie, ils peuvent très bien mettre des coups de pression à certains pays pour pas pour que les échanges avec Cuba soient aussi drastiquement différents, tu vois.
0: C'est impossible que Cuba puisse pas s'alimenter en énergie, puisse pas commercer ce que.
1: Bien sûr.
0: Ce qu'ils produisent et tout ça. Là, ils ont reçu, en fait, depuis le mois de janvier, ils ont reçu l'équivalent de 2 semaines de carburant.
1: Ouais.
0: Depuis le mois de janvier.
1: Oui, même l'électricité est consommée au compte-gouttes, quoi.
0: Bah oui, parce que c'est le carburant qui fait tourner l'électricité, tu vois. Et
1: ouais, bien sûr.
0: Il y a un blocus intégral, quoi. Ils ont
1: Ah oui. Ce qui fait que, ouais. Mais ça veut pas dire que ça veut pas dire que c'était un mauvais système ou une mauvaise manière d'aborder la politique.
0: Bah non, tu vois, des trucs qui perdent. Par exemple, il y avait des règles qui faisaient que les particuliers pouvaient pas posséder plus d'une entreprise privée.
1: Ouais.
0: Et c'était pas plus de 50 salariés.
1: Après, en 2021, c'est devenu 100 salariés.
0: En 2021, c'est devenu 100. Mais déjà, tu vois, pour tous les petits défenseurs de « Ah ouais, vous les communistes, s'il y a quelqu'un qui veut entreprendre, vous voulez lui mettre des bâtons dans les roues ?» Non, je vous rappelle que les petits entrepreneurs, encore une fois, c'est le capitalisme qui vous met des bâtons dans les roues. Parce que essaye de monter ton petit truc. Alors, je suis pas en train de chouiner les petits patrons, ça reste des exploiteurs comme les autres. Mais c'est des gens qui s'exploitent pour pas un rond, en fait. Leur plafond de verre, il est juste à ce niveau-là. Ils vont pas réussir à gravir l'échelle sociale. T'en as de temps en temps, t'as le patron de Jiffy, des gens comme ça qui vont réussir à partir de rien. Mais ce modèle-là, tu vois, il permettait tout à fait à n'importe quel petit boulanger ou quoi, t'as 50 salariés, quand t'es un petit entrepreneur, c'est énorme. Hein.
1: Bien sûr.
0: Quand tu veux entreprendre, quand tu veux créer ta boîte, c'est énorme.
1: Et puis t'as aussi un truc du...
0: Et surtout, ils pouvaient en avoir qu'une.
1: Tu peux consommer assez pour ta population sans arriver dans un système de surproduction et donc de surconsommation aussi. Hein.
0: Et puis tu pouvais n'avoir qu'une entreprise.
1: Oui.
0: Ce qui fait que ça évitait les abus. Encore une fois, pour les gens qui argumentent, ouais, mais le mec qui veut entreprendre, il a pas besoin d'en avoir deux. Tu vois, il a son entreprise.
1: T'as une entreprise, ça suffit normalement. Tu peux développer une entreprise en fait.
0: Tu peux développer une entreprise et travailler-y bien. Donc là, les particuliers vont avoir le droit, y compris les investisseurs étrangers, ce qui n'était pas le cas jusque-là, vont avoir le droit d'avoir plusieurs entreprises privées, vont avoir le droit d'avoir des parts dans d'autres entreprises. Genre, en fait,
1: America.
0: Voilà, ça arrive sur le système où ils vont pouvoir, sur plein de secteurs comme l'agriculture, un secteur essentiel quand on parle de se nourrir pour une île qui est sous blocus et qui peut pas trop importer
1: de matières premières,
0: tu vois, avoir une bonne agriculture, une agriculture solide, c'est quand même un truc assez essentiel. Bah là, tu vois, ça y est, on ouvre au privé le droit de décider ce qui est rentable ou pas en termes d'agriculture. Le tourisme qui est mine de rien un secteur qui a apporté énormément d'argent au gouvernement cubain. Pour développer, pour la planification, justement. Le secteur bancaire, voilà. Secteur bancaire va pouvoir mettre des coups de pression maintenant aux Cubains qui étaient déjà suffisamment sous pression, encore une fois, pour cause de blocus, mais qui ont au moins décidé des valeurs d'échange sur leur île, quoi. Le marché des changes, tout ça sera désormais ouvert à l'investissement privé, national ou étranger. Parce que non seulement il n'y avait pas le droit aux investissements étrangers, mais c'était des monopoles d'État. Qui fait que c'est pas une personne en particulier qui pouvait décider ce que l'île allait produire parce que ça rapporte plus ou moins d'argent.
1: Oui, mais en même temps, c'était inclus dans une économie où il y avait une redistribution de l'État pour l'ensemble de la population. C'est-à-dire que tu n'auras pas les mêmes types d'imposition que dans un système libéral, tu vois.
0: Ah bah c'est le but.
1: Le
0: but est de prendre, en fait, de prendre les entreprises et de
1: la
0: produire
1: force collective pour l'ensemble.
0: Pour le commun, parce que l'État, aujourd'hui, en fait, on est tellement matrixé par le système libéral capitaliste dans lequel on vit, et dans nos systèmes, dans nos républiques parlementaires, tout ça, qu'on est vraiment, on voit l'État comme un groupuscule qui ont de l'argent, ils s'en mettent plein les fouilles et ils décident de nous en donner un peu. C'est pas comme ça que ça fonctionne. L'État, en soi, c'est le collectif, c'est le commun, c'est tout l'argent de la nation, c'est qu'est-ce qu'on en fait, où on le redistribue, et on est obligé d'avoir des gens qui prennent les décisions. Qui signent le papier à la fin, c'est comme ça, en tout cas, c'est comme ça dans notre modèle que ça fonctionne. Ça ne veut pas dire que c'est leur thune, ça ne veut pas dire que tout ça leur appartient.
1: C'est toute la différence, c'est que l'État comment dire, survit à n'importe quelle personne représentant l'État. C'est la force de l'État, c'est-à-dire qu'une personne privée, elle peut avoir des intérêts à faire ça un temps, puis faire ça un autre temps. Et du coup, s'il y a une variabilité qui fait que tu peux, dans l'histoire, crise 2008, tous ces assureurs chez qui tu as mis de l'argent, ils ont dit « Ah ben, en fait, nous, on se casse.
0: On prend ton fric, tu vois.
1: Ouais. » Tu vois. Et là où tu as quand même une des grandes forces d'avoir un État avec plus de monopole, c'est que tu crées plus de stabilité économique, justement. Quand tu penses long terme et pas par mandat, tu as une stabilité économique et tu as la capacité de te dire si tu as un système d'État verrouillé dans le sens d'une redistribution des richesses, même un facho ne peut pas y toucher. Tu vois, il y a un truc les aléas des élections ne changent pas le cap.
0: Oui,
1: tu vois.
0: C'est pour ça qu'il est important d'aller vers une nouvelle république.
1: Une
0: nouvelle constitution.
1: Attends, mais
0: on peut appeler ça la 6ème république. Il y en a un qui le fait, c'est le seul à parler de. Mais déjà, aller vers une nouvelle constitution. Et une constitution, bon, après, c'est pas le tout. Hein. Il faudra batailler. Hein. Ce sera si on arrive à un débat constituant, ce sera un long processus où il faudra essayer de convaincre les gens que c'est plus intéressant de faire une nouvelle constitution redistributive plutôt que réactionnaire et.
1: Mais tu dis ça parce que toi t'es contre la réussite, toi. Toi t'es contre les patrons qui veulent employer, toi. Toi t'es contre les Carrefour.
0: Non, je suis contre l'exploitation, moi. Mais je suis contre Carrefour, oui. Mais la réussite, non, ça dépend ce que t'appelles la réussite. Si ta réussite dans ton monde, c'est de faire bosser un paquet de gens pour une misère qui galère à se soigner, à se nourrir, à s'éduquer, pour que toi tu puisses avoir plus d'argent que ce dont t'as besoin pour vivre, oui, ça je suis contre.
1: Et en mettant une pression sur les gouvernements pour avoir un taux d'imposition plus faible encore, pour avoir encore plus de services publics en mauvaise santé, c'est vrai que. Non, je te rejoins finalement. On est d'accord finalement. Allez, on passe au national.
0: Allez, on passe au national. On a passé un long moment, ça faisait longtemps.
1: Ouais, c'est vrai.
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0: Et Babar.
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0: Ouais, c'est pas tout à fait 14h, 15h, mais tu connais.
1: Oui, hein, bon.
0: Quand on a commencé, on était chômeurs, on pouvait vraiment venir à l'horaire qu'on voulait. Maintenant, on est dans l'exploitation.
1: Ah, en plus, il fait chaud, tu vois. Il y avait une pause fraîcheur qui a duré trop longtemps.
0: Ah, c'est terminé, hein.
1: C'est national, on part de qui en premier là? Est-ce qu'on irait pas sur. Non, on va faire rapidement, vu qu'on parlait de planification. On va parler de. Bon, tout le monde l'a remarqué, on est en période caniculaire.
0: Il fait chaud.
1: Mais partout en Europe en plus. Au moins, c'est. Tu vois, personne
0: ne
1: peut le
0: nier. En France, on a bien ramassé. Hein.
1: Oui.
0: Il y a, dans la semaine, on a été dans le top 1,2% des endroits les plus chauds de la planète.
1: Mais disons qu'il y a. Le rapport au chaud n'est pas forcément le même. En Angleterre et au Royaume-Uni, ils ont fermé beaucoup d'écoles parce qu'il faisait trop chaud pour l'enseignement. Alors que c'était pas la même chaleur, mais bon, le ressenti n'est pas le même aussi, peut-être.
0: Ouais.
1: J'étais pas habitué aux Anglais. C'était là, quoi ?
0: Bah, c'est comme nous quand on a un peu de neige. Hein.
1: Ah, c'est vrai ça. Et encore qu'on a Toulouse, la neige est pas loin normalement. Mais bon, bref. Du coup, il y a quand même des on se rend compte que le réchauffement climatique, en fait, ça existe. En fait, spoiler alert, ça existe. Et que, on se demande à quel point est-ce que nos gouvernements ont ou n'ont pas préparé et planifié justement cette arrivée du réchauffement climatique. Bon, il semblerait que.
0: Qui aurait su prédire ?
1: Spoiler alert, personne ne. Ok, si, il a mis deux arbres, je crois, en ville, le Moudinque. Mais ça suffit pas.
0: Alors, à Saint-Cyp, il a même pas mis des arbres, il a mis des canopées.
1: Ouais,
0: c'était des machins avec des structures en métal où ils ont mis des plantes grimpantes, ils se sont dit ça va faire des super ombrages. Ça a pas poussé.
1: Ça a pas poussé. Ça a pas poussé et c'est pas vraiment un grand endroit d'ombre, quoi, tu vois.
0: Non.
1: La prairie des filtres marche toujours mieux.
0: Ouais, parce qu'il y a des arbres.
1: Parce qu'il y a des arbres et de l'eau.
0: Voilà.
1: Et ouais.
0: Et de l'herbe par terre.
1: Parce que quand tu mets des arbres 20 ans plus tard, en fait ils ont pas poussé. Du coup, quand les arbres ils font ta taille, tu veux, et que t'es dans une ville, ça marche pas, tu vois. Ce que j'ai parlé, c'est que du coup, t'as un ensemble de maintenant de villes, du coup, et des maires qui se rendent compte que on est vraiment dans la merde et qu'on n'est pas du tout préparé à ça. Une ville comme Toulouse, qui est la ville de la brique rouge, la brique c'est joli, hein, mais la brique, quand il fait selon la température, ça absorbe la chaleur, ça te la garde, tu vois.
0: Ouais.
1: Pour peu que tu sois dans un bâtiment qui soit un peu vieux avec du bois partout, c'est pareil. Toujours est-il que, encore une fois, les élections présidentielles arrivent, on pourrait peut-être se demander vraiment. Vraiment, si un mec qui veut se présenter ou une femme qui veut se présenter à la présidence n'a pas inclus un plan sur 40 ans écologique, il y a un problème.
0: Le
1: Il y a un
0: RN, ils ont
1: problème.
0: dit on met des clims partout.
1: Bah oui, mais on,
0: Ah, c'est un plan.
1: bah à Dubaï aussi, mettre des climatiseurs partout dehors, mais bon.
0: C'est un plan. Ils ont dit on met des clims partout. Bon, après, le problème, c'est que les clims, ça recrache de la chaleur à l'extérieur.
1: Et voilà.
0: Ah.
1: Mais bon.
0: D'accord.
1: Au moins, ils ont un truc. Ils ont un plan écologique, il y a au moins un point.
0: Mais parce que dans leur bureau, ils ont la clim. Mais du coup, ils sont là en mode.
1: Ah!
0: Mais ils sont cons, ces pauvres,
1: Ils ont
0: pourquoi ils
1: la
0: mettent pas
1: clim,
0: la clim?
1: mais comme Yann Barthès, en fait.
0: Comme Yann Barthès. Mais on va y venir après, t'inquiète, t'inquiète.
1: Bon, on peut y venir maintenant,
0: On
1: si tu
0: va
1: veux.
0: y venir. Ouais, mais on était sur un truc intéressant quand même avant Yann Barthès. C'est parce que planifier en termes des conséquences du réchauffement climatique, c'est qu'il y a deux choses. Il y a le réchauffement climatique. Comment essayer d'arrêter de l'augmenter? Le réduire, ça va prendre des centaines d'années. Hein.
1: Faut au moins le maintenir.
0: Il faut au moins le maintenir. Donc ça, déjà, c'est surtout les trucs contre la pollution, les rejets de gaz à effet de serre qui sont un des principaux problèmes. Mais là, maintenant, on est dedans. Il y a une autre chose qui est très importante et sur laquelle on peut avoir un moyen d'action beaucoup plus direct, même si c'est mettre des pansements sur des fractures. C'est déjà qu'est-ce qu'on fait pour maintenant qu'on se tape des étés à plus de 40 degrés dès le mois de juin? Comment on gère ça? Comment on fait pour qu'il n'y ait pas des gens qui crèvent chez eux? Comment on fait pour que ça ne soit pas insupportable, pour que ça ne devienne pas... Parce que tu vois, on dit souvent parler de la pluie et du beau temps pour dire parler pour ne rien dire. En ce moment, tout le monde parle de la chaleur. Parce que c'est pas pour rien dire,
1: On
0: c'est que
1: l'a
0: c'est un truc...
1: subi.
0: Tu vois, c'est un truc qu'on subit, c'est un truc que tu vis réellement, ce genre de température.
1: Ouais, bien sûr.
0: Et qui a des conséquences sur les étudiants, déjà, qui se retrouvent en période d'examen. Là,
1: À devoir passer le bac, le brevet, dans des
0: Exactement.
1: conditions thermiques atroces, ouais.
0: Exactement. Les étudiants... Les personnes âgées, les prisonniers,
1: Bien sûr.
0: et puis tous les gens qui bossent.
1: Les seuls qui sont bien, qui ont rien dit pour l'instant, c'est les mecs dans les cercueils.
0: Ah, c'est dans les cimetières, ils ont rien dit, ils sont pas pleins
1: Ils
0: encore.
1: sont pas encore pleins, tu vois.
0: Non, ça c'est vrai. Mais du coup, il y a plein de manières de... Genre, on parlait des arbres, par exemple, ce serait peut-être un peu planter des arbres, des zones vertes, des cours d'eau, des
1: Mais
0: endroits où il y a des cours
1: massivement,
0: d'eau.
1: quoi.
0: Voilà.
1: Massivement.
0: Et dans les villes aussi, hein. Dans les
1: Surtout
0: villes
1: dans les
0: aussi.
1: villes.
0: Voilà. Alors certes, on comprend, il y a les voitures qui pourront un peu moins bien passer.
1: Ah
0: Genre,
1: merde.
0: faudra réserver les axes routiers à ce qui
1: Mais
0: est...
1: les voitures, c'est pas les trucs qui polluent justement?
0: Mais tu vois, justement, ça on peut faire d'une pierre deux coups. On laisse les axes routiers pour urgence, déménagement, livraison.
1: Livraison,
0: Il y
1: ouais.
0: a des trucs qui nécessitent, tu vois, pour qu'une ville fonctionne, qu'on passe par la route. Puis après, on coupe tout le reste. Tu vois, il n'y a pas de parking sur quatre étages au Capitole pour que tous les pélos de la périphérie puissent venir se garer au centre-ville. À la place, on met un petit jardin du Capitole.
1: Ouais, c'est ça.
0: Un deuxième.
1: Avec
0: ce sera
1: avec des
0: pas de trop, hein.
1: et des services de navette qui sont peut-être sympas, tu vois.
0: Ouais,
1: Des
0: bus,
1: trucs.
0: Métro, navette, on augmente, on remet un peu de thunes pour que ça soit confort, qu'il y en ait bien, tu vois.
1: Ouais.
0: Par exemple, un truc essentiel, rénover les bâtiments.
1: Les passoires thermiques.
0: Les passoires thermiques. Passoires thermiques qui sont à la fois. Impossible à chauffer en hiver. Donc ça fait qu'on dépense une quantité folle d'énergie et oh spoiler, ça pollue et ça augmente le problème du réchauffement climatique,
1: et la
0: du dérèglement climatique et la facture, qu'on est de moins en moins en état de tanker. Enfin, je sais pas vous, mais je pense que si vous nous écoutez encore au bout d'une demi-heure de conneries qu'on raconte, c'est que il y a de fortes chances.
1: Ouais. Vous soyez dans le même cas que nous, ouais.
0: Qu'à un moment, ça fait chier la facture. Elle augmente beaucoup par rapport au salaire. Donc déjà, il y a ça qui se passe en hiver et puis en été, ça en fait des appartements qui sont invivables. Quand il fait plus de 35 degrés la nuit dans un appartement, va t'endormir. Va
1: C'est
0: t'en
1: clair.
0: dormir, quoi.
1: Et puis surtout quand tu vois qu'aujourd'hui, les moyens qu'on a, les moyens juridiques qu'on a réussi à trouver pour essayer de condamner ou de pallier un peu à la pollution des entreprises, c'est de mettre des amendes.
0: Voilà.
1: Donc tu es là, tu vois dans un truc où les mecs, dans tous les cas, ils brassent de l'argent, ils en brassent de plus en plus. Je te parle des grandes boîtes, tu vois, genre type Total et tout, tu vois. Et pour autant, toi, tu n'as aucune conséquence, je sais pas.
0: Ouais, carrément.
1: Je trouve ça quand même assez.
0: Donc voilà, un plan d'urgence peut-être, une planification du gouvernement, mettre des thunes au lieu de mettre énormément de thunes dans l'armement.
1: Une réorganisation du travail aussi.
0: Un petit peu de ces thunes, ouais, on va en venir aussi, mais prendre un peu de ces thunes et déjà faire un gros plan de. Faut rénover les logements, faut que les logements ils soient bien isolés parce que là, avec les températures, c'est pas un geste qu'on vous demande, c'est une nécessité.
1: Ah ouais,
0: c'est une nécessité qu'il faut qu'on fasse avec notre argent, là, notre argent commun qu'on a tous mis de côté pour faire.
1: D'où l'intérêt d'en prendre un peu plus là-haut.
0: Voilà. Il y a ça, il y a effectivement le travail.
1: Bah oui.
0: Il y a comment est-ce qu'on adapte le travail.
1: Alors, tous les travail physiques, tous les travails manuels, tous les gens qui travaillent
0: en cuisine. En cuisine.
1: En cuisine, le chantier.
0: Les chantiers, le bâtiment, couvreurs, bâtiment à l'extérieur.
1: Les gens dans les serres, l'agriculture.
0: Les gens qui bossent dans les serres, l'agriculture de manière générale. Il y a des tracteurs climatisés pour certains, mais il y a aussi beaucoup de gens qui en chient sur les serres ou dans les champs. C'est encore mal. Il y a plein de trucs qu'on fait pas en tracteur. Le tracteur, c'est uniquement pour les gros tracteurs climatisés, c'est pour la céréale ou les gros.
1: Et je suis pas sûr que Yann Barthès, ils sont au courant de ça.
0: Non, mais on va y venir, t'inquiète.
1: Je sais, mais je remets un peu de feu à chaque fois.
0: Let me cook.
1: Je souffle sur les braises.
0: Ah ouais. Et ouais, du coup, ce rapport au travail, comment qu'on fait, les copains? Comment on fait pour se taper des journées où à l'intérieur ou dehors il fait 43 degrés, à l'intérieur t'avoisines les 50 à côté des fours, ou dans les serres, ou en plein cagnard.
1: Bah il faut vivre à l'espagnol. Hein.
0: Bah, c'est une des solutions. C'est une des solutions. Il y en a qui parlent de ça, de dire adapter le travail sur les périodes de canicule pour avoir pour interdire le travail de midi à 17h, à 17-18h, pour que l'heure chaude puisse faire autre chose.
1: Bah ouais.
0: Puis les lieux, les cuisines et tout, les fours, ils aient le temps de refroidir. Ah ouais, il va falloir s'adapter, sortir un peu plus tard. Mais en même temps, il fait chaud jusqu'à minuit.
1: Bah oui. À minuit, il fait que 30 degrés, ça va.
0: En vrai, c'est ça. Tu vois, ça peut être un rythme à l'espagnol. Ça peut être d'obliger aussi les patrons à équiper. À équiper de ventilateurs, de climatisation. Parce que sur les lieux professionnels, les lieux communs, la climatisation, c'est pas un problème. Tout à l'heure, je me foutais de la gueule du RN parce que le RN, leur plan, c'est de climatiser toutes les maisons. Ce qui en soi est complètement con.
1: Mais en fait, c'est parce que eux, ils voient le problème au bout du cycle.
0: Ouais.
1: Tu sais, ils se disent pas qu'il y a des solutions plus intelligentes.
0: En fait, il faut mixer des solutions et que.
1: Bien sûr. Bien sûr.
0: Climatiser des lieux communs, genre les écoles, les hôpitaux, les transports en commun. Une petite clim dans le métro, s'il vous plaît, Tissot.
1: Oui, c'est vrai, ça.
0: S'il vous plaît.
1: Parce qu'à l'inverse, les bus Tissot à 7h du mat, la clim, elle a fond les ballons. Mais dans les métros, toujours pas.
0: Ah non, les métros, ce serait bien, non?
1: Putain, c'est vrai.
0: Un Tissot.
1: C'est les métros, c'est le moment où il faut se mettre au niveau de la porte pour avoir le petit courant d'air à chaque ouverture, là.
0: Et pourtant, dans les stations, souvent, il fait frais.
1: Oui.
0: Dans les stations, tu descends, t'es bien.
1: C'est vrai.
0: Et là, d'un coup, tu montes dans le métro, c'est l'enfer. Donc.
1: Ah, et pour le coup, les parkings sont frais aussi.
0: Ouais.
1: Enfin, je sais que c'est un endroit où les SDF aiment bien s'y caler, quoi. T'es un peu plus à la fraîche, quoi.
0: Bah ouais, déjà, t'es sous terre.
1: Mais en fait, c'est con, hein. Mais c'est des bâtiments épais. Ils ont été plus conçus pour la fraîcheur, j'ai l'impression. Mais... Comme quoi, on sait faire. On sait faire, ça veut dire, tu vois. On sait faire des bâtiments.
0: Après, c'est sous terre.
1: Mais non, mais même les bâtiments type Victor Hugo et tout, hein.
0: Oui, oui.
1: C'est du gros béton et c'est assez frais en général, tu vois. Comme quoi, on sait faire, quoi.
0: On sait faire, on peut faire.
1: Mais oui, il y a tout ça pour dire qu'il faut, dans tous les cas, avoir une préparation. Et effectivement, il y a un mix de solutions possibles qui est adaptable. Parce que tu dis ça pour la France, mais selon les villes où tu es, il n'y a pas forcément les mêmes enjeux, pas les mêmes choses sur lesquelles il faut se concentrer. T'as des villes qui ont des gros, toutes les villes balnéaires, des gros problèmes d'eau et d'approvisionnement en eau.
0: Ouais.
1: D'autres, ils ont des problèmes parce que ils sont, voilà, c'est des gros bâtiments qui ou des maisons qui ont été faites pour l'hiver, pas pour l'été. Et la construction, de manière générale, aujourd'hui, il faut qu'on arrête de construire des bâtiments qui poussent à une vitesse monstre, mais qui sont mal faits dès le départ, tu vois, et donnés à des grands groupes privés parce que c'est les copains des mairies en général.
0: Et encore une fois, hein, s'il y avait une planification et que ça c'était géré par à la cubaine par l'État, ça assurerait que même si c'est pas rentable, c'est des bâtiments qui vont durer longtemps et être efficaces. Voilà, c'est viable et c'est vivable. Ce que n'a pas envie de faire Bouygues ou les autres grosses entreprises de béton.
1: Bah non, parce qu'ils font des bâtiments et en fait, si le bâtiment il est vétuste au bout de 10 ans, ils en refont. Ils ont toujours du travail, au moins c'est cool.
0: Et oui.
1: Mais bon, c'est pas pour eux qu'on aspire à avoir un travail, quoi. Mais bon.
0: Et puis il faut refaire du lien, faut recréer du lien. Je sais que ça fait bobo dit comme ça, mais penser aux autres.
1: Non, mais surtout qu'en plus,
0: genre les gens qui crèvent de soif.
1: On parle de la canicule en 2026. Je rappelle qu'il y avait quand même eu un épisode caniculaire en 2003 dont tout le monde se rappelle et qui avait choqué une partie des Français. Enfin, choqué, normal parce que les gens meurent, tu vois.
0: Tu sais qu'on a battu que cette année le record de 2003.
1: Oui, oui, bien sûr.
0: Parce que la différence, c'est que 2003, il avait fait chaud de manière égale et prolongée sur toute la France. Il faisait moins chaud.
1: Ouais, mais partout.
0: Après, c'était autour des 33-35.
1: Ouais.
0: Mais c'était partout. C'était pas tombé pendant super longtemps. Ça avait asséché les cours d'eau. Du coup, il y avait vraiment un ressenti. Moi, je m'en souviens. Hein,
1: Ah, je me rappelle aussi. Hein. Et je me rappelle à quel point. Tu vois, t'avais déjà des gens à l'époque qui disaient il faut planifier, les gars, il faut qu'on pense.
0: Ouais, c'était il y a 23 ans.
1: Tu vois ce que je veux dire? non seulement on n'a pas avancé là-dessus, mais on n'a rien foutu. Ok, on a végétalisé des espaces verts, et encore, tu vois. Proportionnellement à ce qu'on a développé en termes de pollution, ouais. Je sais pas comment on va s'en sortir. Hein. Franchement, je sais pas.
0: Ah ouais, non, ça va être compliqué. C'est du compliqué. Coup,
1: je vais me chercher de l'eau, moi, d'ailleurs.
0: Ça, en fait, ça fait partie des trucs pour lesquels voter, c'est important. Parce que ça commence par là. Hein. On peut essayer, pour ce genre de problème qui touche tout le monde, le truc de « Ah ouais, mais moi, ma manière, c'est que je m'engage, j'aide mon prochain de ma personne en allant aider à une asso au Resto du Cœur, en faisant des maraudes et tout. » C'est cool. C'est ce qu'il faut faire parce que tout ne peut pas venir de l'État, en tout cas dans le monde dans lequel on vit. En revanche, là, on arrive sur des problèmes tellement généralisés, tellement globaux, qu'on va tous se manger dans la gueule, qu'il faut des solutions collectives. Chercher des réponses individuelles à des solutions collectives, c'est quand même d'une absurdité sans nom. Et ce genre de choses, ça se règle par des politiques. Donc là, ça va être important. En 2027, ça va être une action super importante. Il faut vraiment se renseigner sur qui prévoit de faire quoi et qui a des chances d'être élu. Et voilà. Après...
1: Pardon, excuse-moi, je suis parti, ouais. Je suis parti en post-recherche.
0: Normal, t'as bien.
1: Ah là là là là, c'est fou. Bah allez, on peut enchaîner maintenant.
0: Tu veux croquer Yann Barthès, toi?
1: Ou Retailleau, comme tu veux.
0: Retailleau. Ah non, on est sur le sujet canicule, allez, partons sur Yann Barthès.
1: Et voilà, c'est pour ça.
0: Vous l'avez tous vu?
1: Oui.
0: Yann Barthès qui nous sort, t'as l'extrait ou pas?
1: De Yann Barthès?
0: Ouais.
1: Ouais, je vais te le trouver si tu veux. Ah. Yann Barthès qui, encore une fois, se montre à quel point il est déconnecté hein, de l'ensemble des gens qu'il pense représenter parfois.
0: C'est IA.
1: Malgré son image. Parce que ça fait quand même un moment qu'on le connaît maintenant,
0: mais
1: tu vois,
0: gaucho,
1: pour une génération.
0: C'est un gaucho Tark Luxman.
1: Mais parce que, tu sais pourquoi, on avait l'impression que c'était la gauche quand on était tous plus jeunes et que lui aussi était plus jeune et qu'il était sur Canal+, et que tu avais l'impression qu'il tapait un peu sur toutes les politiques et que du coup, il était un peu sympathique de gauche. Bah en fait, non, c'est pas vrai. C'est un mensonge. C'est un mensonge, ouais. Mais il est en train de faire il fait une ruffinade. Il est en train de se ruffiniser.
0: Moi, je pense que ça fait longtemps qu'il l'est, hein. C'est juste...
1: Mais ça se voit plus qu'avant, je pense.
0: Comme le PS.
1: Soit ça se voit plus qu'avant, ou on le voit plus qu'avant.
0: Non, je pense qu'il est de gauche par effet de persistance rétinienne, mais ça fait un moment que c'est cette gauche. Tu vois, ce qui a fait détester la gauche à énormément de gens, c'est la gauche bobo, parisienne, qui prend tout et tout le monde de haut, un peu à la légère, sur un ton un peu méprisant.
1: Oui, et même il a eu des... par rapport aux Antifa aussi... Il est assez moqueur, tu vois. Il est assez. Il est. À vouloir faire semblant de. Enfin, faire croire que tu tapes sur tout le monde, en vrai, il y a un parti pris derrière. Ça se voit.
0: Oui.
1: Alors, attends, on va retrouver l'extrait. Parce que j'ai un extrait du HuffPost, mais j'ai peur que. Ah oui, c'est bon, je l'ai.
0: Qu'ils y aillent de leurs petits commentaires, le voilà. HuffPost. Force à vous.
1: T'as le son pas.
4: Universel. On est tous vivre un événement universel. On est tous logés à la même enseigne. Enfin, non. Il y a cette catégorie de personnes qui est plus concernée que tous les autres. Il y a...
5: Il fait extrêmement chaud chez moi, évidemment. En plus, j'habite sous les toits. Donc...
4: Il y a ceux qui vivent sous les toits. Donc, ils se sentent autorisés à parler plus fort, car j'habite sous les toits. Tout le monde s'en fout.
6: Avec la canicule, chaque nuit est un enfer pour cet aide-soignant.
7: C'est de l'épuisement. Au bout d'un moment, le corps lâche.
4: Tout le monde s'en fout.
8: Il fait très très chaud dans la chambre parce qu'au-dessus c'est le zinc et que c'est la toiture directement.
4: Tout le monde s'en fout.
9: J'habite au troisième étage, sous les toits. Là on sent vraiment la chaleur et c'est même pire qu'à l'extérieur.
4: Tout le monde s'en fout.
10: Les plus précaires subissent le plus durement ces vagues de chaleur.
11: L'été on crève de chaleur. Je suis monté hier soir dans la chambre, il faisait 34-36 quoi. On peut pas nous laisser dans des conditions pareilles.
4: Tout le monde s'en fout.
12: Pas clim, c'est un frigo inversé. C'est très simple, c'est exactement
13: mais
12: le même.
13: Mais ça rejette du chaud.
12: Ah, exactement, bah, votre frigo aussi. Si vous allez passer la main derrière le frigo dans la c'est cuisine, chaud. Vous n'allez jamais dans la cuisine des gens qui font ça pour vous. Non.
1: C'était la petite balle de Jean Covici.
0: Ouais, c'est possible qu'il y ait eu un peu de mesquinerie et de montage, mais
1: oui.
0: C'était pas l'extrait brut non tronqué.
1: Non, c'est tout le monde s'en fout qu'il revienne, voilà.
0: Bah, enfin, c'est possible. Mais voilà, et il n'y a pas le moment où il dit mais on est tous logés à la même enseigne, y compris Bernard Arnault.
1: Ouais, je l'ai pas trouvé.
0: C'est pas grave, c'est pour ça que je le rajoute. Ouais. Y compris Bernard Arnault. Ce petit connard de bourgeois parisien qui est là, qui vit dans son bureau climatisé, qui travaille sur des plateaux où il fait pas plus de 20 degrés, au dire de Pascal Praud.
1: Et il est en chemise longue. Hein.
0: Et Pascal Praud,
1: il est en chemise longue, Barthès. Hein,
0: il est en chemise longue sur son plateau de con. Donc Yann Barthès de con qui dit qu'on est tous à la même enseigne, vous, moi et Bernard Arnault. Et même lui, tu vois, comme s'il n'y avait pas une certaine catégorie de la population qui, eux, ont toutes climatisé. Ah, ça dépasse jamais le 25 degrés, on est bien chez eux. Et vois pas qu'il y a des gens qui crèvent, il y a des gens pour qui c'est. Même ceux qui crèvent pas, hein. Parce que ça, c'est la fin du processus hein, d'en crever. Mais il y a beaucoup de gens en fait qui, que ça rend malade. Enfin, que ça, ça abîme, ça les. Ça,
1: c'est usant même.
0: Ça les affaiblit, ça enlève leur capacité physique de réflexion. Genre,
1: ah oui, oui, oui. Enfin, ça c'est prouvé, hein, déjà.
0: Mais pour ce connard de Yann Barthès, on est tous à la même enseigne.
1: Bah, c'est après voilà, c'est ça qu'il est, il est un peu le symbole parfait de cette petite bourgeoisie parisienne.
0: Cuvapis.
1: Et en plus par petite bourgeoisie, plus maintenant, il a quand même une entreprise qui est assez costaud quand même.
0: Ouais.
1: Il brasse pas un smic par mois lui. Hein.
0: Ah non, Yann Barthès, il est bien payé.
1: Et par ailleurs, voilà, il se permet sa petite chemise, le mec qui n'a jamais fait un travail physique de sa vie. Et mais il se permet d'avoir des opinions pas très précises hein, sur ce quoi on devrait s'inquiéter ou pas. Visiblement lui il décide que bah, non c'est pas si grave que ça. Je l'invite franchement tout à l'heure à 17h30 on doit faire la terrasse et les fûts au bar. Si jamais il veut faire ma passe, il verra qu'à quel point tout le monde s'en fout aussi ouais, de ça ouais. Quoi. C'est vrai hein. Tout le monde s'en fout quoi. D'ailleurs moi aussi je vis sous les toits si jamais.
0: Voilà.
1: Toi aussi d'ailleurs non.
0: Ouais mais ouais.
1: Toi c'est pas le même toit non. Toi,
0: non c'est pas... je sais pas enfin c'est un immeuble quoi, le toit il est plat. Il
1: n'y
0: a pas
1: ça.
0: Le truc où je vis sous les combles directement, tu vois, c'est un immeuble.
1: Crois-moi que ça y joue. Hein. Bah, en fait, ça y joue beaucoup.
0: En vrai, j'estime avoir de la chance parce que dans mon appart, il fait une trentaine de degrés seulement maximum.
1: Quoi
0: parce que je suis orienté
1: t'as,
0: nord.
1: Mais t'es à la fraîche.
0: Je suis orienté plein nord. J'ai jamais le soleil qui tape direct sur le...
1: Ouais, donc tout le monde s'en fout, en fait.
0: Tout le monde s'en fout de moi. Moi, je suis vraiment flex. En vrai, ça reste insupportable.
1: Eh ben non, je suis content pour toi, en vrai. En vrai, je suis content pour toi, c'est important.
0: Et après, je travaille à côté des fours. Est-ce que tu te souviens, on va continuer avec ce sujet caniculaire avant de terminer avec les deux derniers sujets, Retailleau et Stéphane Plaza.
1: Plaza, la place.
0: Il y avait quand même une bonne nouvelle hein, cette semaine.
1: Oh.
0: Stéphane Plaza,
1: qui
0: se retrouve à Serge. Mais est-ce que tu te souviens de la météo du futur?
1: Non.
0: C'était... Non, pardon, alors. Attends, pardon.
1: La météo du futur.
0: C'était Evelyne Delia qui avait fait des prévisions du 2050 lors d'un bulletin météo il y a plus de 10 ans. C'était au début des années 2010. Et elle avait fait un bulletin météo un peu troll, mais pour parler du réchauffement climatique. Et elle parlait de la météo de 2050. Ce qui est assez choquant, c'est qu'on a dépassé cette année les prévisions 2050 de la météo catastrophiste
1: qui avait été grossie.
0: Enfin, c'était des prévisions sérieuses, hein. C'était les prévisions du GIEC déjà à l'époque.
1: Ouais.
0: Mais
1: le GIEC, ce truc d'écologiste wokiste.
0: Voilà.
1: Que personne n'écoute.
0: Voilà, voilà.
1: La météo du futur. Eh ben ouais, on l'a largement dépassé, ouais.
0: Ouais. Mais ouais. En 2014, voilà, elle l'avait. Un an avant la conférence des Nations Unies sur les changements climatiques, la fameuse COP21. Voilà. Elle avait présenté un bulletin prévisionnel pour 2050. Pour dire qu'en fait, il ferait 41 à Agen, 41 à Strasbourg, 40 dans la capitale, 42 pour Lyon et jusqu'à 43 prévus pour Nîmes. Et voilà. Et il était prévu 26 degrés à Brest, mais il fait actuellement 38 degrés. À Nantes, on imaginait 30 degrés, mais la ville a dépassé le cap des 42. À Bordeaux, c'est un record battu avec 42 degrés.
1: Et puis en plus des températures, il y a les chiffres, il y a le ressenti. Et plus tu es dans les villes, plus tu as la pollution qui te fait un ressenti beaucoup plus fort. Quoi. Ouais. Tous les pots d'échappement et tout. Tu sais, quand on me dit, là, il fait, toi, tu peux être en bord de mer et faire 35 et être en pleine ville à Toulouse à 35 degrés, c'est pas le même 35 degrés, tu vois. Et toute la réverbération du bitume et tout là, c'est...
0: Ouais.
1: Tu suffoques quoi. Le fait de pas avoir d'air, c'est une horreur quoi.
0: Ouais.
1: Alors du coup, tu vas à la plage, t'as de l'air frais, tu dors mieux le soir, t'as pas d'eau.
0: Voilà.
1: Tu vas en ville, t'as de l'eau, mais t'as pas d'air frais.
0: Moi, je suis pour
1: la plage à Toulouse. Je suis contre Toulouse plage et pour la plage à Toulouse.
0: C'est compliqué. À la place de la tour Occitanie, au pire.
1: Non, mais tu sais, en attendant que l'océan et la Méditerranée se rejoignent à Toulouse, tu vois, et qu'on soit le nouveau Venise. Oh, la classe, ça serait la classe. Hein.
0: La classe.
1: Allez, on passe sur Retailleau là, c'est bon là.
0: Il fait chaud, c'est bon, on a compris maintenant. Hein.
1: Ouais.
0: Mais du coup, réfléchissez bien pour qui vous allez voter aux prochaines.
1: Ouais, parce que sinon, on va tous vous retrouver et on va vous faire des câlins.
0: Ouais. Retailleau.
1: Retailleau, bah on va mettre
0: l'extrait. Bruno, Retailleau.
1: Ça fait un moment qu'on parlait pas trop de lui, tant mieux.
0: Bah, normal en fait, dès qu'il est pas sur un poste de pouvoir, on parle plus de lui.
1: C'est vrai. Et ben là, il a réussi à faire parler de lui. On l'écoute.
0: Et oui, il a fait
13: son
0: premier meeting.
13: Je veux aussi faire en sorte qu'on puisse prendre une tronçonneuse là pour qu'on puisse couper dans les normes. Les normes françaises qui nous coûtent 20 fois plus Vous vous rendez compte que les normes allemandes, pas qu'en Chine, pas qu'ailleurs, on se compare simplement à l'Allemagne, notre grand voisin européen. Ce que je propose, c'est, dans la Constitution française, d'enlever le principe de précaution. Ce sera le principe de responsabilité qui guidera la société française. Dès lors, mes amis, dès lors que dans une entreprise, dans une branche, les salariés et les chefs d'entreprise trouveront des accords, alors ils pourront déroger au code du travail. Je veux aussi...
0: Voilà, voilà, voilà. Alors, est-ce qu'on... Bon, le coup du code du travail, c'était...
1: Ça, c'est un classique, hein. Vous... c'est un starter park.
0: Si vous avez déjà travaillé un moment dans votre vie, vous captez à quoi ça sert, le code du travail. quel cadre ça impose. Donc déjà, ça n'a pas trop besoin d'expliquer. L'autre truc, d'abroger la Constitution, c'est d'y mettre des petits coups de tronçonneuse. Alors pour Retailleau, lui, c'est pas créer une 6ème République redistributive, hein, le projet.
1: Non, c'est l'inverse.
0: Le projet, quand il dit on a trop de normes, c'est par exemple... les normes qu'on impose en termes d'isolation sur les nouveaux logements, par exemple, hein, par exemple, parce que c'est qu'une norme, je prends celle-là, tout à fait au hasard, mais les normes d'isolation, par exemple, ça coûte trop cher, hein, à nos entreprises françaises, parce qu'elles sont obligées d'acheter des meilleurs matériaux mieux isolants et de mieux faire leur travail et moins rapidement, et ça leur coûte plus d'argent, enfin, ça leur rapporte moins d'argent plutôt, parce que c'est pas ça leur coûte plus d'argent, c'est ça leur rapporte moins.
1: Ouais.
0: Et ça, c'est inacceptable pour Bruno. Bruno, il veut que vous creviez.
1: Surtout qu'il a dit, on n'est pas pour le principe de précaution.
0: Voilà.
1: Le principe de précaution, c'est quand même un principe sur lequel normalement t'es même pas censé savoir, t'es même pas censé le politiser, quoi. C'est pour moi, c'est du bon sens de pouvoir se dire que si t'as un principe qui consiste à prendre des mesures pour prévenir des dommages graves ou irréversibles à l'environnement, c'est pas un truc sur lequel t'es censé être pour ou contre, quoi. Est-ce que t'es pour ou contre la vie? En général, les gens sont plutôt pour, visiblement. Mais c'est le classique droite, hein. C'est les normes, le problème pour la France. Pardon, hein, le système économique allemand n'est pas au meilleur de sa forme en ce moment d'ailleurs. Il est tellement pas, et puis on n'a pas du tout le même système économique, hein. On n'a pas du tout la même industrie, on n'a pas du tout le même.
0: Principe de précaution. On va se faire un petit coup de Wikipédia.
1: Mais je l'ai dit, non, définition. Tu veux le remettre?
0: Ouais.
1: Vas-y.
0: Mais t'as fait wiki?
1: Non, même pas.
0: Du coup, c'est une disposition, c'est ce qu'on aura un petit coup d'histoire avec. Une disposition définie et entérinée lors du sommet de Rio en 92, elle déclare qu'en l'absence à un moment donné de certitude due à un manque de connaissances techniques et scientifiques ou économiques, il convient malgré tout de prendre des mesures de gestion des risques afin de prévenir les dommages potentiels graves sur l'environnement et la santé. Ça veut dire on fait pas n'importe quoi avec la chimie, avec la spéculation, tu vois, sur plein de trucs, on fait pas n'importe quoi parce qu'il faut pas que ça...
1: C'est une manière de contrôler les dérives aussi, quoi.
0: Voilà, voilà. Plusieurs affaires et débats ont favorisé son déploiement en tant que principe, les OGM, le bisphénol A, le sang contaminé. C'est chez nous ça, le sang contaminé.
1: Eh ouais.
0: C'est le sang. les affaires ont conduit de nombreux pays à inscrire ce principe dans leurs droits nationaux. Voilà.
1: Mais Retailleau, il est contre les normes parce que c'est ça, c'est encore une fois le classique libéral shit du « c'est parce qu'il y a des normes qu'il y a des problèmes économiques en France ». Le problème, c'est que c'est totalement l'inverse. On part du CNR où on avait mis quand même pas mal de normes et on a essayé de mettre en place pas mal de protections pour les travailleurs et pour l'ensemble de la population qui travaille, ou qui est en mauvaise santé, ou qui va à l'école d'ailleurs. Ça s'appelle les services publics, hein, si jamais vous avez oublié. Et en fait, depuis l'instauration des services publics et une sorte de volonté de pérenniser ces derniers, en fait, ce qui s'est passé, c'est qu'on a eu que des gouvernements de droite hyper libéraux qui ont tout cassé.
0: Tu veux savoir ce qui est
1: donc ils ont tout précarisé. Là on arrive au moment où c'est encore plus précaire et le mec arrive à te dire il faut aller encore plus loin.
0: Tu veux savoir ce qui est cocasse dans l'histoire? C'est que le principe de précaution en France, il est arrivé en 95 avec la loi Barnier.
1: Non, et Michel,
0: c'est bien Michel Barnier qui a fait passer dans la loi française le principe de précaution qu'on vous a lu juste avant et même décrit juste avant. Et ce qui est marrant, c'est que quand Michel Barnier il a eu les rênes, on nous l'a fait un peu passer. Lui il était là en mode mais non mais moi j'ai... Quand les écolos et la NUPES sont venus le voir, parce qu'à l'époque c'était...
1: Non, NFP.
0: C'était déjà NFP, ouais, c'était ouais. Plus la NUPES. Quand le NFP sont venus le voir, il était là, mais non, mais moi j'y pense à l'écologie, j'ai eu un passé de militant. Et effectivement, tu vois, il a fait passer ça dans la loi française qui a limité certaines dérives. Retailleau, il a dit nique sa mère, il est dans le même parti, hein, même école. Il a dit, nique sa mère, j'en ai rien à foutre. Principe de précaution, ça nous empêche de balancer du glyphosate et n'importe quel pesticide à foison sur les champs. Non, non, non, c'est pas bon pour nos copains de la FNSEA, ça.
1: Ah oui, c'est ça. Et tous les lobbies industriels, agricoles. Effectivement, bon, après, est-ce que je suis choqué que Bruno Retailleau dise ça? Non. Mais qu'il affirme autant, et en pensant que c'est une idée nouvelle, par contre, c'est en mode waouh, tu recycles du vieux réchauffé là, tu vois.
0: Ouais. Et il veut s'attaquer aussi à deviner quoi? Le Conseil d'État.
1: Ah, mais en même temps, il a fait une déclaration il y a quand même 2 ans sur l'état de droit, donc à partir de là.
0: Ouais, non, mais au moins il est cohérent, hein.
1: Oui.
0: Droit dans ses bottes qui claquent bien fort par terre là.
1: Clac, clac, ah ouais. Clac. Après, il a dit le modèle allemand. S'il faut, il pensait à l'ensemble de l'Allemagne et de son histoire. Hein.
0: Le modèle allemand d'il y a un siècle.
1: Ouais. Regardez le modèle allemand d'il y a un siècle. Ouais. Et là, ça a du sens, tu vois. Là, on retrouve la symbiose économie libérale plus idée raciste, quoi.
0: Ouais.
1: Et voilà.
0: Ouais.
1: Merci, Retailleau.
0: Voilà, qu'est-ce qu'on a à dire de plus sur Retailleau? Pas grand-chose. Hein.
1: Qu'il est meilleur que Guzman, tu m'as dit tout à l'heure en off.
0: Ah bah non, j'ai dit que son...
1: Dis-le !
0: J'ai dit que son meeting avait plus de gueule que celui de Glucksmann. Hein.
1: Je suis d'accord.
0: Ce qui était pas dur, parce que Glucksmann, c'est place publique. Quand il n'y a pas le PS derrière lui, hein, c'est place publique, Glucksmann. Il est pas très très bon, il a pas énormément dosé, il organise un meeting pour... aller, on leur donne la balle s'ils veulent, ils ont eu 4000 personnes. 4000 personnes dans la BAC. Et ils ont eu leur 4000 personnes, ça coûte un peu de thunes. Bon, ils avaient qu'une caméra... c'était austère de tout, c'est mort. Ça avait pas trop de gueule. Bon, c'était pas une grande réussite visuellement. Les Républicains, c'est une autre affaire.
1: Ah, il y a du métier quand même derrière. Il y a du métier.
0: Il y a du métier, il y a de l'oseille.
1: Ah oui, bien sûr.
0: Il y a de l'oseille chez les Républicains. Depuis longtemps, et ils continuent d'en rentrer.
1: Il y avait même trop des fois de manière douteuse à l'époque. Mais
0: parce que le truc, c'est pas leur philosophie, c'est pas comme au PS où ils pillent l'argent du parti pour leurs propres intérêts. Eux, ils ont dit, on va piller l'État français, comme ça, l'argent du parti, on n'y touche pas.
1: Ouais.
0: Et voilà.
1: Des anciens.
0: Et du coup, quand ils ont besoin d'organiser un meeting, parce qu'apparemment, il y a eu jusqu'à 6000 personnes au meeting de Retailleau, à vérifier, mais ouais. Ça me paraît pas impossible, vu la gueule qu'il avait, le meeting. Et c'était un affreux fasciste qui parlait sur la scène, ne nous méprenons pas. Mais visuellement, c'était bien fait. C'était pas à mon goût, c'était trop bleu-blanc-rouge, bleu-blanc-rouge, bleu-blanc-rouge. Un peu partout. C'est bien le bleu, blanc, rouge, hein, tu vois.
1: Mais c'est des couleurs, quoi.
0: Là, c'était vraiment un choix très, très marqué.
1: Bah, en même temps, son slogan, c'est pour la France. Ouais. Et fier d'être français, d'ailleurs, aussi.
0: Ouais.
1: Ce qui fait FFF. Mais oui, effectivement, Retailleau. Après, je pense que s'il faut, à tout moment, les 6000 personnes dans la salle étaient les 6000 personnes de son électorat. Hein. Tu vois, s'il faut, c'était pas un échantillon des gens qui votent Retailleau, c'était les gens qui votent Retailleau étaient tous là.
0: Voilà.
1: Comme place publique, ils étaient tous là. L'ensemble de la France, ils ont réussi à gratter au maximum.
0: Ouais.
1: Tu vois, ils ont même compté la sécu dedans, dans le nombre de gens. Donc,
0: Eh oui, ils ont affrété des bus.
1: Hein.
0: Ah, mais les Républicains, ils ont des thunes, ils ont affrété des bus, même des jets.
1: Mais tu m'étonnes. Et dans 5 ans, on apprendra que Retailleau avait détourné de l'argent pour sa campagne, s'il faut.
0: Non.
1: Non, pas. Moi, limite, je le souhaite. C'est un Républicain, il doit passer par la case détournement d'argent.
0: L'argent de qui? Bah, attends, à qui ça arrange qu'un pays qui va vouloir rentrer ouvertement en guerre avec l'Algérie? Parce que c'est ça, Bruno Retailleau, il a une obsession sur l'Algérie.
1: Bah, le Maroc.
0: Tu penses que c'est l'argent du roi du Maroc?
1: Ah, ça ne t'en est pas, hein. Ils ont bien acheté la CAN, hein.
0: Vas-y, hein. Vas-y.
1: Vas-y, hein.
0: Vas-y.
1: On y va.
0: Le pronostic est là, les gars.
1: Bon, allez, il reste 3 minutes, on va parler quand même de la bonne nouvelle du jour, hein.
0: Il fait chaud?
1: Non, ça c'est la mauvaise nouvelle encore. Non, on a dit qu'il y avait une bonne nouvelle aujourd'hui. Peut-être deux si on inclut dans Patrick Bruel, mais Stéphane Plaza, hein, il y a l'ouverture de son procès en appel, hein, pour violence conjugale. Il est de nouveau jugé jusqu'au 1er juillet. Après avoir fait appel de sa condamnation en première instance pour violence conjugale, il avait été condamné à 12 mois de prison avec sursis par le tribunal. C'est peut-être pour ça qu'on le voit plus à l'écran. Putain, ça fait plaisir.
0: Ouais, espérons qu'il ait une peine un petit peu plus, conséquente.
1: Tu penses qu'il va arriver dans sa cellule et dire... ouais, moi je vois mais le potentiel là. Là on va mettre une cloison.
0: Ah, c'est sûr.
1: Là on va mettre un.
0: Là on va mettre une cloison là. Si je vous mets un petit lit à baldaquin, vous aurez l'impression d'avoir une petite chambre intimiste au sein de votre appartement.
1: On va décorer les barreaux pour en faire un mur, une espèce de, tu vois, un truc, une séparation, une cloison, tu vois. Je pense qu'il peut faire une jolie cellule.
0: Un agresseur qui retourne devant la justice.
1: Ouais.
0: Surtout quand il a du pouvoir.
1: Ouais.
0: C'est bien quand même.
1: Et c'est vrai.
0: Que ça à peine soit un peu plus lourd.
1: Ah, attends, est-ce que c'est pas encore une carrière brisée quand même?
0: Mais ce serait bien, pour le coup, ce serait bien parce que.
1: Là, tordu, brisé, massacré!
0: Là, dans l'histoire, c'est quand même un mec qui a profité de sa carrière et du pouvoir que lui a apporté sa carrière pour agresser des dames.
1: Oui, et puis il y a aussi des violences conjugales, donc c'est surtout dans le cadre privé aussi, mais bon, il n'empêche que ça. En général, le mec, dans ce genre de délits et crimes, ils sont assez pluridisciplinaires, quoi. C'est ouais. Le mec qui dit pas non, moi je fais que des violences conjugales. Je suis spécialisé des violences conjugales, tu vois. Ça, c'est les avocats qui font ça en général, tu vois. Eux, je dirais, c'est comme Patrick Bruel, tu vois, il a eu des compagnes et il a eu des fans sur lesquels il s'est défoulé. Donc, tu vois, en général, il faut voir le spectre un peu large, quoi.
0: Ouais.
1: Faut pas se dire, le mec n'est que. Il a été condamné que pour ça. On sait qu'aujourd'hui, il s'est condamné pour ça. On sait aussi que Bruel. J'ai l'impression que là, je me demande, à l'heure actuelle, qui n'a pas été agressé sexuellement en tant que femme par Patrick Bruel, quoi. Tellement tous les jours, t'as des nouvelles affaires, quoi. Et tous les gens du milieu disent ah ouais, mais vous savez pas, les gars, vous êtes pas au courant. C'était évident.
0: Ce qui est marrant, c'est qu'à chaque fois, tu vois, qu'il y a une personnalité un peu connue comme ça sur qui ça tombe. Les PPDA, les. Bah, tous, tu vois, tous ceux sur qui ça tombe.
1: Duhamel.
0: À chaque fois, on nous dit en mode ouais, Strauss-Kahn, tu vois. Ouais, mais bon, tout le monde le savait.
1: C'est ça.
0: Est-ce qu'on peut avoir, s'il vous plaît, la liste des gens pour qui tout le monde le sait et
1: pour qu'on puisse, je sais pas, leur faire une audition pour savoir à quel point ils savaient.
0: Et déjà, ne pas les mettre en contact, tu vois. Comme Morandini, les machins qu'on avait appris que, oui, il y avait des mesures spéciales où, à partir d'un certain moment, on mettait plus de stagiaires mineurs avec lui et tout. Comment ça, mon ref? Quand il y a des mesures comme ça, ce serait bien que tout le monde soit au courant.
1: Oui. Et en général, tu fais pas des mesures comme ça, tu vas à la police, quoi, en général.
0: Voilà.
1: Quoi,
0: c'est pas des mesures que tu règles en interne avec le DRH. Normalement. Ce serait bien.
1: Mais ouais.
0: Voilà. Donc, si à un moment, voilà, vous ou quelqu'un que vous connaissez a la liste des personnes dans le show business, dans les médias, etc., dont il y a des dispositions spéciales pour protéger les gens avec qui ils travaillent.
1: N'hésitez pas.
0: Liquez ça. Hein. Liquez ça.
1: C'est clair.
0: En vrai, on est friands. Hein.
1: On est friands tout ça, nous. Mais on est friands aussi la fin de l'émission. Ça y est, déjà.
0: Et voilà, déjà, je dis pas la semaine prochaine parce que moi, je me casse en vacances.
1: Moi, je serai là.
0: Une des maigres consolations du salariat.
1: C'est vrai, ça?
0: Ouais.
1: Pas la classe.
0: Je pars 2 semaines en vacances.
1: 2 semaines?
0: Au bord de la mer.
1: En Corse?
0: Ah ouais.
1: L'île de la beauté?
0: Ouais. L'île de beauté, ouais.
1: Ouais. Bah, très bien. Bah, écoute. On verra pour la semaine prochaine. En tous les cas, l'été va être calme. Il y aura de la canicule. Il n'y aura pas de grosses informations, je pense, parce que les élections. Tout le monde va faire sa rentrée politique fin août, début septembre.
0: Ouais, ça va être cool ça.
1: Ça va être cool. Il y aura plein de gens qui vont parler, qui vont dire des bêtises.
0: Moi, j'ai envie de voir Mélenchon balayer ses adversaires.
1: Moi, j'ai envie de voir Glucksmann penser qu'il va revenir en force.
0: Et se faire balayer par Mélenchon.
1: Et j'ai envie de voir Retailleau penser qu'il est aussi fier d'être français.
0: Mélenchon. désolé, je me suis un peu retenu toute l'émission, j'avais pas. J'avais
1: c'est, vrai, name drop. C'est vrai, t'as pas mené en Europe. Mais Mélenchon quand même. On dira JLM parce qu'on est Toulouse.
0: Ouais, non, c'est pas le même JLM.
1: C'est l'autre.
0: Allez, ciao, prenez soin de vous, prenez soin des autres. N'oubliez pas de donner de l'eau à tout le monde. Hein.
1: C'est vrai.
0: Vos animaux de compagnie, et les vieux dans la rue, et les jeunes dans la rue. Et
1: Tout le monde.
0: Tout le monde
1: vous même si vous aimez pas.
0: Prenez de l'eau et donnez aux gens.
1: Ouais.
0: Allez, ciao.
1: Ciao.

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Il me dit Nico.

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Hein? Je n'ai pas assez d'ardeur au travail, là? Hein? Tiens! Prends ça.

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7: 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Le chef d'entreprise avait été enlevé mardi à Vierzon et séquestré, ainsi que son épouse. Il a été mutilé à la main. Les investigations se poursuivent.
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0: C'est bon, elle l'a fait la deuxième lettre, redescends.
1: Attends, Anto.
0: Putain, mais non.
1: Mais arrête. Putain, tu commences à me casser les couilles là.
0: Bah enfin.

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0: Et que fait-on, jeune fiancée, dans la vie?
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0: Ah, un amateur de musique.
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4: 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Le X-47B termine ses tests et sera opérationnel en 2015. C'est un drone supersonique, complètement autonome, et qui pourra prendre seul la décision de tirer sur une cible.
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11: Yeah, bienvenue dans l'émission, moi c'est Surchaud sur Radio Booster 89.1, tous les lundis 14h-15h. Aujourd'hui un invité de Kemar, un invité de marque, monsieur Kiyo Itachi, le beatmaker masqué est avec nous. Ça va mon gars ou quoi?
12: Ça va, tranquille et toi?
11: Ouais, on vient te solliciter aujourd'hui pour que tu nous parles un peu de Solide, un album très solide qui porte bien son nom, qui vient de sortir, mais avant ça, y a un background comme certains disent, il y a un parcours. On va démarrer un petit peu, ce que j'aime bien savoir moi, c'est comment tu te mets au hip-hop, si c'est direct par le peura, et dans ce cas-là, si c'est le beatmaking ou le rap-rap, ou s'il y a un petit passage de graffeur, un petit passage de breaker au tout début.
12: En fait, je faisais du basket et c'est venu avec le basketball.
11: À écouter du son carry et tout pendant les matchs.
12: Ouais, ça a commencé comme ça avec le Wu-Tang, Mobb Deep, Tribe Conquest, le Bootcamp.
11: T'as quoi? T'as quel âge à l'époque? T'as 13-14 ans?
12: Non, 15. C'était en 95. Okay.
11: Et toi, avant ça, quand t'es genre pune jeu et tout, t'as des souvenirs d'ambiance musicale autre que hip-hop autour de toi, mais tu sais que qui te font kiffer quand même, quoi.
12: Oui, il y avait du Bob Marley, du Michael Jackson, beaucoup, Prince.
11: Yes.
12: Beaucoup de musique des années 80, de la variété, Francis Cabrel, tout ça, tu vois. Musique des Antilles aussi.
11: T'étais déjà plus sur, je sais pas comment dire, sur les voix, les trucs comme ça, où t'avais déjà capté un peu cet univers, la composition d'une instru derrière, tu vois, les vibes, les certains cuivres, certaines grattes, certains trucs comme ça. T'avais déjà l'oreille à ça ou c'est venu après avec le rap, ça?
12: Non, c'est venu après, mais j'aimais bien écouter la musique. J'étais souvent près de la chaîne. Dès que j'allais chez de la famille, je regardais les CD qu'ils avaient. Et quand je m'ennuyais, je demandais si je pouvais m'isoler ou qu'on pouvait me passer un casque pour écouter les nouveautés. J'avais une tante, enfin j'ai une tante qui à l'époque, même deux, qui achetait les 45 tours du top 50, tu sais, tous les trucs qui sortaient. Donc ma sœur et moi, on était à la page, entre guillemets, de ce qui passait en France. Mais j'étais trop jeune pour connaître les Radio Nova, tous ces trucs-là, tu vois.
11: Ouais, toi, c'était plus un peu ce qui était, c'était le mainstream de l'époque, le top 50 et tout. Est-ce que dans là-dedans, t'as des souvenirs frappants, genre un truc de variété française, par exemple, si tu devais en citer un?
12: Il y avait un truc, Cyndi Lauper, c'était pas forcément de la variété française, mais il y avait Cyndi Lauper, il y avait tout ce qui est un peu dance, tu vois.
11: Yes.
12: S of Base, tous ces trucs-là. Il y avait Dr Alban, Adawel, des trucs comme ça, tu vois.
11: Mortel.
12: De souvenirs, tu vois. Mais en rap, c'était le premier truc, c'était Bouche de là, avec MC Solar.
11: Ça, c'était avant même le skatebar et tout ça, quoi.
12: Ouais, c'était en 90, un truc comme ça, 90 ou... Ouais, un truc comme ça. Hein. Ou 94, je m'en rappelle plus.
11: Quand tu te prends la vibe hip-hop du coup sur le playground et tout, est-ce que tu te dis il y a un bail à faire direct ou c'est plutôt bien longtemps après, quand je dis bien longtemps après, quand on est jeune ça passe vite, mais genre plutôt vers les 20 ans que tu vas t'y coller un peu, ou déjà 15-16 ans quand tu te prends la vibe tu te dis ouais putain je sais pas qu'est-ce que je vais faire mais je vais faire un bail là-dedans?
12: Ouais non, j'écoutais comme ça. T'as un plaisir d'acheter des disques, tu vois. Quand c'est arrivé quand j'ai découvert ça, je pense que inconsciemment, c'était générationnel, puisque le CD, je sais plus à quelle date ça arrivait, mais quand on achetait un album en CD, pour moi, c'était la même sensation que quand t'achetais un jeu vidéo ou...
11: Ouais, c'était un vrai objet, quoi.
12: Oui, tu vois, et en fait, quand j'ai connu ça, ben, ça sortait en masse à partir, bon, avant, tout ce qui est 92, 93, 94, il y avait déjà des sorties. Mais 95, 96, c'était hallucinant tout ce qui sortait chaque mois, quoi.
11: Ouais, puis t'avais l'impression de découvrir vraiment un truc nouveau à chaque scud, quasiment, quoi.
12: Ouais, parce qu'il y avait les clips, ils étaient bien faits. Et t'avais un univers, t'avais des quartiers, si c'était le Queens, si c'était Staten Island, ou Brooklyn, ou autre, ou Bronx, mais ou Los Angeles, tu vois, mais c'était particulier, j'aimais bien, ça allait vite. Parce que là, aujourd'hui, tu regardes, on est en 2022, mais on peut compter jusqu'en 2015, en 2012, c'est passé vite. Mais à l'époque, j'ai l'impression que 95, 96 à 2000, c'était lent, tu vois, j'ai l'impression dans ma tête que c'était lent,
11: tu vois. Tu veux dire, même aussi au niveau de, ne serait-ce que musical, même, on peut le dire ça plus large, mais au niveau musical, les projets se consommaient vachement plus lentement aussi. Du coup, t'avais un vrai objet, déjà, quand t'avais le scud et tout, t'avais un vrai travail à rechercher sur l'artiste parce que les choses étaient moins affichées comme ça publiquement et tout. Et du coup, tout paraissait un peu, tu vois, paraissait plus intéressant plus longtemps, en fait, à l'époque, c'est ça peut-être.
12: Oui.
11: On va s'écouter un petit son. On va s'écouter un petit son pour que les gens comprennent qui c'est qui est dans la maison, qui c'est qui est dans Moi c'est sur chaud aujourd'hui. Kyo Itachi, on va s'écouter un petit truc trouvé parmi les centaines, peut-être même les milliers de collabs qui sont sur internet. Ça s'appelle No Prince. Allez, roulez dans Moi c'est sur chaud 89.1. Ah bah oui!

0: Gros son, monsieur Kyo Itachi est dans la maison, le beatmaker préféré de ton beatmaker préféré. Ah bah oui, tu nous parlais des débuts un peu, quand tu te prends la vibe et tout, dans les années 2000, est-ce que tout ça, ça s'accélère un petit peu pour toi?
1: Oui, bien sûr, en fait, de 95 à 2000, on va dire, j'étais un auditeur.
0: Et est-ce en que fait, tu serais pas, excuse-moi de te couper, tu serais pas ce qu'on appelle un digger?
1: Un petit peu, c'est venu après. Enfin, je l'étais de base, puisque t'es un digger à partir du moment où tu cherches.
0: Il n'y avait pas encore le terme à l'époque, mais t'étais déjà dans cette bague de collectionner des pièces, des œuvres d'artistes et tout, quoi.
1: Voilà, en fait, c'était même pas une collection, tu vois. T'appelles ça collection plus tard quand t'as pratiquement tous les disques que t'aimes. Mais digger, puisqu'à la base, quand il y avait des sorties, des fois on cherchait dans les bacs des trucs qu'on avait loupés ou qu'on connaissait pas. Donc c'était déjà du digging. Mais ça s'est accéléré en 2000. Quand j'ai rencontré un pote là, c'était mon voisin de palier qui était proche de Kondo de la Clica. Et okay. En fait, il faisait des prods et il m'avait montré ce qu'était un sampler. MPC 2000XL et du coup je l'ai acheté par la suite.
0: Là on est quoi, en 2000 là, à cette époque là, quand t'achètes un MPC
1: 2000, ouais. Okay.
0: Est-ce que tu gratouilles des textes, toi, à l'époque?
1: Ouais, je faisais les deux en même temps.
0: Est-ce qu'on peut en parler? Est-ce qu'on peut dire le blaze et tout?
1: Bien sûr.
0: C'est Coaster, c'est ça? Tu rappais sous le nom de Coaster?
1: Oui, voilà, ouais.
0: Et t'as sorti des projets sous ce blaze-là?
1: Ouais, j'en ai sorti deux et j'apparais sur deux projets aussi. Même trois. Même quatre, ouais.
0: À l'époque, le délire, c'était de te faire tes propres prods et de rapper dessus, ou c'était plus le rappeur qui avait pas de prod et du coup qui parce que c'était une autre époque pour trouver des propres prods perso et tout, et qui commence à composer pour le travail du rappeur, tu vois ce que je veux dire?
1: Oui, en fait non, c'était deux choses différentes, même si dans les projets que j'ai sortis, je rappe sur une seule prod à moi.
0: Ok.
1: Même deux, on va dire, parce que j'ai fait un refrain sur j'avais créé un groupe qui s'appelle Mauvais Vagabond.
0: D'accord, un groupe de rappeurs.
1: Ouais, on était 5.
0: De chez toi, t'étais de Blanc-Ménil, c'est ça? C'est vers là-bas que vous faisiez ça?
1: Moi, j'étais de Blanc-Ménil, mais les autres, il y en avait de Bagneux, d'Antony.
0: Ok, ok.
1: De mais Paris. Parisienne, quoi. Ouais.
0: Et Mauvais Vagabond,
1: vous savez? Ouais, c'est, région c'est, parisienne. Et
0: c'était Siska, avant de.
1: Il était de Paris.
0: Avant 2000?
1: Non, c'était en 2007.
0: D'accord, ok. Donc c'est un peu les prémices, quand tu te mets à la MPC, c'est un peu un tout en fait. Tu te mets en même temps un peu à gratter, un peu un truc et un peu à monter
1: Les deux en même temps, ouais. Mais je faisais pas des prods pour rapper dessus. Quand je faisais des prods, je voulais produire comme ça, tu vois, faire des instrus comme ça. Et c'est venu par la suite de vouloir placer ou que les mecs ils rappent sur mes prods.
0: Ça veut dire qu'au tout début, quand tu crées tes premières prods, t'es même pas dans l'idée de. Je parle même au niveau de la conception, quand tu crées le morceau, de dire il va y avoir un tel, même si c'est des trucs inatteignables et tout à l'époque. C'est plutôt même limite de la construction de prod qui s'écoute presque sans MC, je peux dire ça?
1: Ouais, je sais même pas, tu sais, je voulais être comme Madlib, comme Alchemist, yes. Comme Reza, comme le premier, tu vois.
0: Yes, carrément.
1: Et du coup, j'arrivais pas. Ça a mis 7 ans d'apprentissage jusqu'au jour où j'ai créé Kyo Itachi en 2007.
0: Avant de créer Kyo Itachi, de 2000 à 2007, quand tu te mets à concevoir sur MPC et tout, pour que les gens remettent aussi dans l'époque, il n'y a pas de tuto sur internet à tout va, il n'y a pas des trucs comme ça. Comment toi, le jeu de Blanc-Ménil, tu te mets pour bien te mettre dans le truc, pour comprendre un peu les trucs techniques et tout? Est-ce qu'il y a des gens à côté de toi en parallèle de ton parcours qui t'ont aidé au début, quoi? C'est au niveau technique, à t'apprendre les choses, ou c'est de l'autodidacte?
1: Oui, au début, mon pote là, Old J, il m'a montré les bases. Il faisait beaucoup de prod avec ma MPC, donc je le voyais faire.
0: Ok.
1: Et après, il est parti, il a déménagé. Et ensuite, moi, je voulais plus rapper, donc je faisais plus trop de prod, j'avais revendu mon sampler.
0: D'accord. Et ça, c'est genre dans les années 2005 où tu t'es dit, vas-y, je me mets un peu plus rappé, quoi.
1: Ouais, 2005, je sors mon premier maxi, featuring Benzen, Asco de Benzen, et Dasini, Mike et Aloe Black, l'américain.
0: Ok, lourd.
1: Et je sors un maxi, c'est bien vendu. Ensuite, j'ai fait Mauvais Vagabond.
0: Ah, ensuite, t'as intégré le groupe ou vous l'avez créé ensemble?
1: Ouais, on l'a créé. J'ai connu des mecs par la même occasion, on s'entendait bien.
0: Ok.
1: Puis on a eu l'idée de faire un groupe à deux au départ avec Ricardo. Et ensuite, on a rajouté les autres, puisque lui, il avait déjà un groupe qui s'appelait Chevalier de Bronze, avec Clouseau et Massif, et derrière, on a rajouté Siska, et on était cinq.
0: Est-ce que en 2007, quand tu crées le personnage, si je peux me permettre, Chio Itachi, l'entité Chio Itachi, tu décides de le faire exprès pour dissocier bien les deux beatmaker et rappeur, ou parce que tu sens que ça te saoule un peu le truc rappeur, que tu vas le laisser un peu de côté, que ce qui te passionne plus en fait c'est les prods?
1: Non, j'aime les deux, hein. Jusqu'à aujourd'hui j'écris, mais j'écris plus dans ma tête, j'écris pas au stylo ou sur téléphone.
0: Ok.
1: Mais c'est juste comme ça, des fois, pour délirer ou m'amuser ou progresser.
0: Ça sous-entend qu'il y a des morceaux de coaster rappeur qui dorment dans tes ordi.
1: Non, ouais, j'en ai quelques-uns, mais ça, c'est plus coaster, c'est fini.
0: Ok.
1: Mais c'est sous un autre nom et j'ai pas encore sorti le nom parce que...
0: C'est dans ta tête, c'est en tout cas, c'est pas impossible que ça sorte bientôt, quoi. Un jour, quoi, en tout cas.
1: Ouais, un jour, ouais. Quand j'aurai fait ce que j'ai à faire avec Kyo, il sera peut-être mon nouveau nom, produit par Kyo Itachi, ouais.
0: Ok. Je vois que t'as une idée en tête. Est-ce qu'en 2007, c'est aussi clair que ça, quand tu crées Kyo, tu sais un peu ce que t'as envie de faire et de progresser à créer cette entité-là, ou c'est assez flou et ça viendra avec le temps, avec le parcours?
1: Non, en fait, c'est né d'une frustration. Kyo Itachi, c'est né d'une frustration, d'un ras-le-bol, d'être sous-estimé, de pas avoir sa chance. Et en fait, là, ça a créé en fait une force de caractère. C'est un peu spécial à expliquer, mais comme c'était quelqu'un de timide, mais en même temps d'ambitieux et très curieux, mais je me faisais rembarrer à chaque fois, tu vois.
0: Tu parles de quoi? En tant que coaster rappeur, parce qu'à l'époque c'était ça avant 2007, où tu parles plus avec ton expérience en groupe avec Mauvais Vagabond, des refus.
1: Non,
0: en
1: groupe c'était cool.
0: Okay.
1: En groupe c'était cool, mais je parle vraiment de l'expérience de beatmaker.
0: Ok.
1: Les deux, tu vois, coaster et beatmaker.
0: Et tu parles sous-estimé dans le sens un peu large, dans le sens par exemple que le travail d'un beatmaker est souvent sous-estimé. On dit le morceau, on voit pas forcément tout ce qu'il y a derrière en travail de sampling, surtout à l'époque.
1: Non, c'est pas ça. Hein. C'est surtout que j'ai pas de blaze, on me connaît pas.
0: Okay.
1: Donc comme on me connaît pas, que j'ai pas produit un tel ou un tel, bah quand t'es inconnu, on te demande ça fait combien de temps tu fais des prods, les gens te jugeaient sur le nom, sur le parcours et aussi sur le nombre d'années que tu produis. Tu sais, regarde, à l'époque internet ça arrivait, donc sur MySpace tout ça, les gens jugeaient rapidement, mais moi, c'est créé d'une frustration par rapport à tout ça et qui a créé en fait une force de caractère. Ça m'a un peu transformé, d'où le concept et tout. Et en fait, quand j'en ai eu marre, j'ai effacé l'ancien MySpace que j'avais.
0: Okay. Et qui était sous quel blaze celui-là? Un autre blaze?
1: Qui était sous le blaze de Cyanjin. Okay. Mon nom de beatmaker, c'était Cyanjin. On trouve pas beaucoup de choses là-dessus. Et je regardais un manga et je disais je vais changer de nom, je vais tout recréer, je vais m'acheter un nouveau sampler. J'ai repris le sampler que j'avais de base là, la MPC 2000 XL. Mais je regardais un manga là qui s'appelle Naruto. Et dedans t'as un personnage qui s'appelle Itachi. Et quand il est arrivé, bah ça arrivait au même moment où j'en avais marre. Et je dis tiens, je vais m'appeler Itachi, mais pas en prénom. Parce que lui c'est Itachi Uchiwa. Et moi, j'ai mis Itachi en nom, comme un nom de famille.
0: Yes.
1: Et Kyo, comme mon nom de famille commence par un K, j'avais mis K plus loin, Itachi. Et ensuite, tu vois, quand j'ai regardé qu'est-ce que je pouvais mettre comme blast qui commence par un K. Bah, il y a un jeu vidéo que je jouais à l'époque sur Neo Geo qui s'appelle King of Fighters. Et t'as un personnage qui s'appelle Kyo. Du coup, j'ai écrit Kyo Itachi plus loin. Et j'aimais bien l'orthographe et c'est resté. Puis après, j'ai créé le concept et le masque. C'est arrivé 3 ans plus tard, 3-4 ans plus tard.
0: Est-ce que ça change quelque chose quand t'es je sais pas comment dire, parce que c'est aussi notre époque, faut remettre dans le contexte et tout, mais de justement de se séparer, tu sais, t'es pas une vraie personne, t'es pas tel mec avec tel blaze et tout, t'es une entité, t'es un peu justement en fait ce côté frustrant de pas pouvoir placer pour des gens et tout parce que méconnu ou pas notoriété ou peu notoriété. Là, du coup, du fait de développer l'entité, tu vas sentir tout de suite que les gens, ça fait un truc de curiosité chez les gens et du coup ça interpelle. Ça interroge et du coup les gens viennent un peu plus vers toi.
1: Oui, il y a eu un peu de tout ça en fait. C'est l'entité au début, quand je l'ai créé, je disais il. D'ailleurs, je voulais pas qu'on sache que c'est moi.
0: Ouais, tu parles pour ton gars quoi, tu vois, je recherchais ton gars quoi.
1: Ouais, même pas, c'est-à-dire je disais il comme si c'était quelqu'un de virtuel en fait.
0: Ouais, pour que ce soit très, très clair aussi dans le sens entité, quoi, que ce soit séparé
1: des... Voilà, mais comme on est en France, je me suis dit, lors d'une interview, on m'avait invité sur Génération, là, à Paris.
0: Ok.
1: Et je disais, ils peuvent pas interviewer Kyo s'il est virtuel. Les gars vont dire, je me fous de leur gueule, tu vois. Et du coup, j'ai commencé à répondre, à dire je. Et puis c'est resté, et ensuite, il y a le masque qui est venu.
0: T'étais pas encore masqué, là, pour l'interview de Génération et tout?
1: Non, j'avais pas de masque. Okay. Le masque était chez moi, mais je l'avais acheté comme ça. Et au début, c'est un pote qui m'a dit si je le mets sur scène lors de la première partie des SHPO,
0: okay.
1: Bah, qui me respectait. Et moi, comme j'avais déjà le caractère bah, et l'audace, bah, je l'ai mis sur scène. Et je suis rentré sur scène avec le masque et depuis, je l'ai plus quitté.
0: Lourd.
1: Ouais, tout s'est assemblé au fur et à mesure. Et je voulais plus produire de français, je voulais produire que des américains, et c'est resté. Et ensuite j'ai découvert les Alpha One, Gizmo, Nekfeu, tous ces gars-là. Et du coup j'ai fait un premier maxi avec... J'ai fait un premier maxi en tant que Kyo avec Elemeno de Visionaries.
0: Et avec final, Born Again
1: Ouais, exact. Non, pas Born Again, ça c'est l'album. J'avais fait 1-2.
0: Ok.
1: Et il y avait un morceau avec Final. Et en fait, j'ai fait Musicio par la suite, l'album. Et ensuite Born Again, après Rusty Jux, John Robinson et plein d'autres.
0: Là, on est quoi? On est 2012-2010, entre 2010 et 2012.
1: Voilà, exact. Ouais.
0: On va s'écouter un petit son parce que le temps passe. Monsieur Kyo Itachi est dans l'émission Moi c'est sur Show. Vous êtes sur Radio Booster 89.1 comme tous les lundis de 14h à 15h. On s'écoute Kiamalaki avec Tonton Weedy, Kyo Itachi à la prod. Ah bah oui, sur l'album Solide, dispo partout. Allez!
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4: Yeah, toujours sur Radio Booster 89.1 avec Chiyo Itachi. On s'est écouté un petit extrait de Solide avec Weedy de Express D, Kiamal Aki. Et on parlait juste avant un peu de ton tempérament un peu timide. J'avais une petite question, genre quand t'as créé le personnage, même toi tu l'as dit qu'il y avait un peu cette idée de revanche un peu sur cette timidité et tout. Est-ce qu'il n'y a pas eu aussi une petite revanche quand ça a commencé à justement 2012 et tout, les gens ont commencé un peu à reconnaître ton talent et tout, de baroudeur, c'est-à-dire que t'as dû bouger un peu et rencontrer, et c'est les rencontres qui ont fait pop un peu le nom. Est-ce que c'est pas une revanche sur cette timidité de zinguer avec d'autres gens, rencontrer d'autres univers artistiques?
5: Oui et non, parce qu'en fait je cherchais pas de revanche. J'ai un caractère qui sait que je fais ce que j'ai à faire. De toute façon, tout ce qui est venu, j'ai fait tous mes disques par moi-même.
4: Ouais, c'est ton travail qui a payé, quoi.
5: Oui, voilà, et puis justement, j'ai un oncle qui me disait souvent il n'y a que le travail qui paye. Donc j'ai travaillé, j'ai fait ce que j'aimais et ce que j'aime. Et voilà, après, quand tu travailles, à un moment, c'est reconnu. Bon, peu importe l'échelle, mais c'est reconnu.
4: Est-ce que toi, t'as bougé, alors du coup, sans parler de revanche, mais est-ce que toi, t'as bougé pour ton art je le sais un peu en off que toi, t'es allé aux États-Unis, machin. Est-ce que t'as eu d'autres expériences dans ces années-là, 2012, 2013, 2014, qui te font un peu sortir un peu de ton microcosme habituel et d'aller explorer un peu d'autres endroits et tout grâce au hip-hop?
5: Ouais, j'ai fait 2006, j'ai fait 2012, 2013, 2018 aux États-Unis, toujours 2 à 3 semaines.
4: En mode digger, en mode rappeur?
5: Non, en mode speaker. La première fois en mode rappeur en 2006.
4: Ok.
5: J'ai fait un morceau avec Vaster de Cannibal Ox.
4: Yes.
5: Et j'avais rencontré Mister Complex, Smooth the Hustler.
4: Mortel.
5: Et
4: derrière, j'ai été...
5: Ouais, c'était mon rêve d'aller là-bas, donc je suis parti sur un coup de tête et j'ai vu pas mal de choses, mais le mieux c'était en 2012. En 2012, j'ai rencontré beaucoup de monde, des Skyzour, Steve Jux,
4: yeah.
5: Tori, DJ Vildi, DJ Premier, Easy Mobi.
4: Mortel, ah ouais, t'as fait la totale, ok.
5: Ouais, j'ai rencontré beaucoup de monde.
4: C'est quoi le voyage en 2012? C'est Chiyo Itachi qui part aux États-Unis?
5: Ouais. Comme l'album avec Rusty Jux, Hard Body Pop était sorti, il fallait que je le rencontre et qu'on fasse les clips.
4: T'avais travaillé tout le projet à distance et c'était plus pour la partie visuelle promo, enfin pour promouvoir l'album, que t'es allé là-haut en fait à la base.
5: Oui, exactement. Ouais.
4: Et là-bas, la rencontre du coup en réel, c'est cool. Quand t'as travaillé tout un truc avec un artiste, que t'es rentré dans son univers, que t'as produit un projet entier et tout, quand tu le check après en réel, ça doit être chambé, non?
5: Ouais, franchement, il y a une petite barrière, tu sais, de comme tu rencontres la personne pour la première fois.
4: Yes.
5: Mais après, une fois que tu la rencontres une fois, deux fois, ça va. Et puis, comme on était en connexion assez souvent, que ça soit au téléphone ou sur les réseaux, ben quand tu le rencontres, c'est comme si tu le connaissais un peu déjà.
4: Ouais, c'est ça. Tu as déjà parlé beaucoup avec lui, machin, par internet, par truc. Et puis il y a le truc musical aussi. Quand tu crées quelque chose avec quelqu'un, tu rentres dans le truc, non?
5: Ça dépend de l'artiste. Il y en a qui vont faire leur truc. Une fois que l'album est fait, ils font leur vie. Et il y en a qui restent connectés et à une... un feeling qui fait qu'on reste en connexion, quoi.
4: J'ai l'impression que les rappeurs qui travaillent avec toi aussi pour ton talent, mais il y a aussi un beaucoup de respect pour le monsieur avec le temps. Je pense à des Roca, des Alpha One. Alors, est-ce que c'est que du paraître dans le sens, nous, on ne sait pas, si vous vous connectez, si le mec, il prend la prod, il va travailler chez lui et après, vous n'êtes pas spécialement en contact le reste du temps et tout. Mais il y a une certaine, cette entité-là, elle est respectée, respectable aussi, quoi, par les MC, quoi. Tu le sens d'aller dans, pas forcément dans leur texte même, tu vois, mais dans leur respect qu'ils ont pour toi, quoi. Tu le sens, ça ?
5: De toute façon, tout est basé là-dessus, hein. Tout est basé sur le respect. Et en fait, je m'entends avec la plupart des gars, que ça soit américain ou français. Et comme je suis quelqu'un de cool à la base et qui arrive à avoir un feeling naturel avec les gens, ben, t'as vu, il y a ce respect et aussi la discographie. Une fois que les gars ils se rendent compte que j'ai fait beaucoup de disques, que j'ai travaillé peut-être des fois avec leur rappeur préféré ou pas.
4: Yes. Ouais, c'est ça, que t'as sûrement collaboré avec une équipe, que t'as écouté, que t'as machin et tout, bah oui.
5: Oui, voilà. Et même, tu sais, des fois j'ai peut-être produit des rappeurs que ces gars-là ils écoutaient quand ils étaient plus jeunes.
4: Ouais, mortel. Bon. Ouais, que ça soit... On en revient à ce que tu disais tout à l'heure, le travail paye, au final, c'est cette notoriété-là, elle est valable aussi par là, et ce respect dont je parlais, il est aussi avec cette discographie-là que t'as derrière, t'as pas besoin de t'en raconter, t'as pas besoin de trucs, t'as le parcours qui parle de soi-même, quoi.
5: Tu sais, j'en parle jamais habituellement, hein. C'est les gens qui parlent de ma discographie, tout ça. Des fois, t'es obligé, tu sais, il y a l'ego, et t'es obligé de montrer qui t'es dans certaines situations. Si tu le fais pas, on parle pas de toi. Tu vois,
4: ça donc, tu parles d'un sur, genre au sens large et tout, mais chez Watt, dans ton microcosme de tous les jours et tout, quand tu te lèves le matin et tout, les gens ils te parlent comme Tio, ils te parlent comme t'es toi, quoi. Tu vois ce que je veux dire? Est-ce qu'il y a cette entité là qui prend un peu le pas sur ta vie au jour le jour, ou en fait c'est bien distinct, quoi?
5: Non, ceux qui me connaissent bien, même dans ma famille, tout ça, bon, ils savent que je produis, que je fais des choses, mais sinon. On me parle en tant qu'être humain, même mes amis. C'est plus le pote que Kyo. Ouais, ouais, moi, quand je me lève le matin, je me dis pas « Ouais, je suis Kyo ». Tout ça, tu vois, je fais ce que j'ai à faire.
4: Sur cet album solide, tu l'as prémédité depuis longtemps, cet album ?
5: On va dire les prémices, c'était en 2015.
4: Ok. Ah ouais, donc ça fait un moment quand même que t'es dessus, quoi.
5: Ouais, oui et non, c'est-à-dire qu'en 2015, j'ai essayé, j'ai pas réussi. J'ai contacté pas mal de rappeurs, ça a pas fonctionné.
4: T'as fait le truc avec le gars d'Animalerie, avec
5: Lucio Bukowski.
4: T'as fait aussi avec Many Days. C'était
5: ouais,
4: pas ça.
5: J'avais fait un projet instru avec Many Days. J'ai fait. Lucio Bukowski et un autre rappeur qui s'appelle Hugo Délire.
4: Yes, lourd.
5: Et des albums entiers, quoi. Et par la suite, j'ai voulu faire... ça s'appelait pas Solide, ça s'appelait Haute Sauce. Et en fait, je voulais faire une partie chaude avec des anciens et une partie fraîche avec des nouveaux gars. Mais c'était très compliqué à réaliser.
4: Ça veut dire que quand tu le fais en 2015, tu maquettes déjà des trucs à l'époque ou c'est plus
5: non,
4: dans ta tête et...
5: J'avais les sons, les prods. J'envoyais au MC, mais il n'y avait rien. Tu vois, des fois, même le contact, l'approche et tout vers ces MC-là, c'était dur. Tu vois, comme ils ne te connaissent pas, c'était compliqué.
4: Tu veux dire qu'en 2015, t'avais encore un peu de refus de machin, que peut-être qu'aujourd'hui, les mêmes MC auraient moins mis de temps à répondre et tout, quoi.
5: Ben déjà, le solide, c'était long, mais parce qu'il fallait la conception des prods et aussi les mecs qui soient posés et qu'ils écrivent.
4: Quand tu sors c'est les mêmes prods que tu avais commencé à ta fin en 2015 ou t'as tout refait?
5: Non, pas du tout. Refait, toutes les prods, elles sont récentes, hein.
4: T'es assez prolifique dans ton taf, c'est-à-dire genre depuis 2012-2010,

0: des fois j'écoute des musiques, des sonorités, et je fais un squelette. Des fois je reviens dessus, ou des fois je termine tout d'une traite. Il n'y a pas longtemps, là je crois vers le mois de juin, je crois, juin, un truc comme ça, j'ai fait 24 prods sur 24 heures.
1: Lourd, en mode médiatisé.
0: Et ça donne un projet en fait.
1: Ah, t'en as sorti quelque chose de ce...
0: Ouais, ça s'appelle 24h, 24 prods.
1: Ah, mortel le délire. Aïe, aïe, aïe, aïe. Ça ne dort pas. Ça ne dort jamais. Quand tu te mets à rebosser un peu plus solide que c'était déjà dans ta tête en 2015, on l'a dit. Mais genre là, c'est genre il y a un an que t'es mis à contacter les gens, ou un peu plus que ça?
0: Non, c'était 2018.
1: D'accord.
0: J'ai commencé fin 2018. Tu m'as dit quoi?
1: Je dis ça a mis un peu de temps, quand même.
0: Ouais, ouais. Bah, comme je t'ai dit, hein, tu sais, tu contactes un MC, un autre, après, t'as 3 sons, 4 sons. Puis il y a ceux qui veulent bien, ceux qui croient au projet. Comme je dis, au début, ils te connaissent pas bien. Et comme en France, des fois, il y a des projets qui sortent pas. Les mecs, ils écrivent, ils posent, ils vont en studio, et les projets, ils sortent jamais. Du coup, ils ont été en studio pour rien, ou des fois, ils récupèrent leurs tracks. Mais ça a fait qu'ils sont... Comment on dit ça?
1: Ouais, qu'ils sont un peu aussi de leur côté, et qu'ils ont du mal après à placer leur son. Je vois très très bien ce que tu veux dire, qu'ils ont du mal après à laisser placer
0: leur son. Qu'ils sont un peu réticents, tu vois.
1: Ouais. Ah ouais, normal, qu'ils regardent et la méfiance un peu, quoi.
0: Oui, voilà, ils se méfient, c'est ça exactement. Et moi, comme j'ai toujours été à la base au bout de mes projets, bah, il y a certains moments clés qui ont fait que les mecs, ils ont cru. Ouais, j'ai produit 2 Américains, là, Conway et Benny the Butcher de Griselda.
1: Tellement lourd.
0: Et j'ai produit les X-Men. Le clip, il est sorti assez tôt, en 2020.
1: Avec Maj Traffic, là, le feat.
0: Ouais, exact. Exactement, yes. Sans jeu make-up.
1: Lourd. Aïe,
0: et
1: aïe, aïe.
0: Du coup, c'est arrivé. Puis j'ai fait aussi un album avec Maj Traffic en 2021. En avril 2021, c'est sorti.
1: Donc tout ça, tu veux dire, au niveau de au moment où tu commençais à contacter un peu les gens, il y avait des actus qui faisaient que ton nom était un peu dans l'actualité du truc et tout, et ça a joué aussi sur l'acceptation de certains MC de croire au projet, quoi.
0: Oui, il y a ça. Par exemple, la connexion avec Roka, elle s'est faite par rapport au featuring qu'il y a eu sur l'album de Maj Traffic, puisqu'à la base, c'est Maj Traffic qui connaît Roka.
1: Et qui t'amène à la rencontre, quoi.
0: Voilà, ensuite Roka m'a demandé des prods pour son groupe 13 Coronas,
1: okay.
0: En Colombie. J'ai fait 5 prods sur le projet.
1: Ah d'accord, donc c'est ça vient d'avant votre relation aussi avec Roka, quoi. Vous avez fait des trucs aussi, ouais. Là-bas, quoi.
0: Ouais, en fait, 2020-2021.
1: Hein. Ok.
0: Voilà. C'est sorti à l'été 2021, le 13 Coronas. Et par la suite, on a commencé un album, on s'est bien entendu, on a commencé un album avec Roka, et je l'avais invité sur Solid, et du coup il a fait le morceau Savoir-Faire. Mais on a un album là qui est fini, là, qui va sortir en 2023 avec Roka.
1: Ah ouais, lourd.
0: Ouais, je peux te dire qu'il est lourd le projet.
1: Est-ce que tu peux nous dire un mot sur je sais pas si Chério, c'est quelqu'un que t'as rencontré en réel pour ce projet-là?
0: Oui, bien sûr, j'étais là quand il a enregistré le track.
1: C'est quelqu'un que tu connais de longtemps?
0: Oui. En fait, c'est un grand de ma ville, de Blanc-Ménil. Je le connaissais, je le voyais bien avant qu'il soit Chério.
1: Mais est-ce que je parle en termes de, tu sais, Chio Itachi et Chério, la collaboration, à quel moment?
0: C'est la première, celle-ci.
1: Ok, d'accord, c'est ça, vous aviez jamais déclaré le bail encore?
0: Non. J'avais jamais fait de morceau avec et tout, on se connaissait. Puis après, lui-même a vu, tu sais, étant passionné de hip-hop, il voyait ce que je faisais avec les Américains. Et un respect mutuel, je le respectais déjà. Et quand moi je suis arrivé après, en tant que beatmaker et que mon nom a apparu, lui, il était déjà connu depuis un moment. Donc, puis c'était important pour moi parce qu'il représente ma ville et c'est quelqu'un que j'ai beaucoup écouté.
1: C'est un peu la thématique que tu vas lui donner, thématique si je peux me permettre, avec Chério, on connaît, mais je vais t'es allé le voir en disant fais-moi un son qui représente un peu le bail, ou tu es plus allé le voir en mode respect d'un grand, faut que le grand du coin il soit sur, sur, sur,

0: solide.
1: Un peu de tout ça, mais plus lui, il était libre de faire ce qu'il veut.
0: Yes.
1: Il savait ce que j'ai ben de lui. Et puis, voilà, si je l'ai invité, il savait ce qu'il devait faire. Après, c'était juste une question de choix, de prod, de timing, tout ça, tu vois. Il a pris son temps pour écrire, il me disait quand il avait fini le premier couplet. La plupart des artistes, hein, j'ai été très proche d'eux pour savoir où ça en était.
0: Est-ce que
1: Je
0: tu
1: donnais
0: caca?
1: une nouvelle. Ouais, bien sûr.
0: Est-ce que tu t'es permis, je vais aller dire, d'intervenir? Alors, je pense que t'es trop pudique, puis tu travailles avec des gens tellement talentueux que t'as pas forcément besoin de dire quoi que ce soit, mais est-ce que tu t'es permis de faire des remarques ou des conseils sur des façons d'aborder tes propres prods quand tu les soumettais au MC? Ou c'était un peu quartier libre à chaque fois?
1: Non, c'était quartier libre. Les mecs, pour moi, comme je dis souvent, c'est des professionnels. Donc,
0: Putain,
1: les
0: c'est
1: mecs,
0: bon.
1: c'est juste qu'ils choisissent. À partir du moment où ils ont choisi, ils aiment bien la prod. Ils prennent leur temps pour gratter. Il n'y a personne qui m'a fait un truc vite fait. En 2 jours, ils grattent et c'est posé. Et
0: Ouais,
1: puis,
0: je
1: tu
0: vois.
1: sens que le truc, il est léger. Non, ils ont tous pris leur temps. Que ça soit Nasmeur, Ossé, Daddy Jocno, Ja Ice, peu importe les MC. C'était un peu long, mais ça valait le coup d'attendre.
0: On s'écoute, mec du 93, né dans le 75, Monsieur Cherryo, Big Up, Kyo Itachi à la prod, LBN Click, ah oui!

0: Yes, c'était Mec du 93, né dans le 75, Monsieur Chériot, sur l'album solide de Chiyo Itachi, sur lequel il y a Alpha One, Faflara, Jean Jazz, Ify, FD Phénomène, Eloquence, Nick Fury, et j'en passe, Roca, Danny Dan, Romeo Elvis, Rosé, Nasme, Big Up, Daddy Joko, William Marcelin, les X aussi sur le morceau Mensonge et Make Up qui est déjà clippé depuis 2020. Merci Chiyo Itachi d'avoir passé un moment avec nous. C'est dispo sur toutes les plateformes, on peut le dire. Je veux juste, avant le petit mot de la fin, savoir si t'es déjà sur d'autres choses, parce que vu que t'as mis longtemps à concevoir celui-là, je suppose qu'un mec aussi prolifique que toi ne dort jamais. Est-ce que le but du jeu là, c'est d'aller défendre un peu solide dans les médias et tout, ou t'es très vite reparti sur quelque chose là?
1: Enfin, les deux, t'as eu défense solide à fond.
0: Ouais, parce que tu crois depuis longtemps, tu dis comme depuis 2015, il est dans ta tête, quoi.
1: Oui, mais c'était pas l'album que c'est aujourd'hui. C'était vraiment en 2018 que je savais ce que je faisais. Mais au début, en 2015, c'était plus une idée de faire un projet rap français. Enfin, c'est de ça que je dis que c'était les prémices. Mais sinon, j'ai l'album
0: Le vrai projet solide, ouais. Yes, l'album El Roca pour début 2023, tu disais?
1: Ouais, enfin 2023, je pourrais pas dire si c'est début 2023. Parce que là, il doit sortir un album qui s'appelle Cimarron avec DJ Juke.
0: Yes.
1: Et à son âme, et du coup...
0: Il a sorti déjà un petit maxi là.
1: Pour oui, avec DJ un maxi. Et là, il va y avoir des choses.
0: Ah bah oui.
1: Et voilà, j'ai pas mal de projets français qui vont arriver. J'ai des idées qui commencent à arriver dans ma tête et tout.
0: Quand tu parles de projet français, ça veut dire de bosser avec des rappeurs français sur un album commun, par exemple,
1: Commun ou placer des prods sur certains projets. Il y a des connexions là, donc on verra ce qui va arriver, mais on bosse. Moi, je suis dans l'idée de développer du rap français comme j'aime. Du coup. Je vais arriver avec d'autres projets plus tard. Il y a quelques surprises encore dans Solid qui vont arriver, et du coup...
0: Du clip
1: Du clip, d'autres choses. J'essaie d'innover, de voir ce qui est possible de faire.
0: Mortel.
1: Il y a le vinyle aussi qui sort en septembre.
0: Lourd.
1: Donc, j'en ai pour toute l'année 2022 pour Solid.
0: Tu vas essayer de défendre, c'est vrai que le projet est tellement lourd. Ah bah oui, allez vous prendre ça fort les gens, allez streamer ça au moins. Sinon procurez-vous du physique, procurez-vous le vinyle en septembre. Lourd mon gros, lourd. Grosse force à Watt.
1: Ouais, je te remercie.
0: Et on va se quitter en musique avec le petit morceau d'Alpha One 99 en puff. Que dis-je, petit morceau grosso mort sur l'album solide, encore une fois dispo partout. C'était Chiyo Itachi dans l'émission Moi c'est sur Show. Merci infiniment Chiyo.
1: Ouais, je te remercie.
0: Ah bah oui, retrouvez-nous lundi prochain 14h-15h sur Radio Booster 89.1 avec mon gars sous la messe comme jamais. Ah bah oui, roulez.
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1: La vaisselle à faire quand même, hein.
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1: Non, il faut la faire,
2: bah, écoute,
1: la vaisselle.
2: Bah,
1: hein.
2: Tu peux la faire aussi.
1: Non, non,
2: bah,
1: dépêchez-vous.
2: Bah, je la ferai pas, moi.
1: Parce qu'on est les boniches
2: bah,
1: de personne ici.
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1: allez, allez,
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1: tais-toi.
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1: Le bon Master, hein. T'as pas vu Batman? Vas-y, envoie, gros.
0: Eh ouais.

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9: Pour des millions sur Weibo, le réseau social chinois, avoir commenté cette vidéo, celle d'une employée frappant violemment et à plusieurs reprises son patron à coups de serpillière. La raison, ce patron la harcelait en lui envoyant des textos à caractère sexuel. 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
12: Alors, comme ça, je peux voir que vous avez fait de la musique. Du piano, disons le conservatoire. Vous avez tout arrêté.

0: sait que les Anglais, ils expulsent 4 500 personnes par an. 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
4: Je vous le dis dans les yeux. 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
9: Nous, on les nomme, les choses. Il dit, the son. Le fils.
10: Son of a bitch, oui.
9: Ça veut dire un fils de pute.
10: Oui, fils de oui.
9: Fils c'est de pas fils de chien.
10: Non, mais ça veut... non, c'est pas fils de chienne non plus,
9: non.
10: Si vous
9: non.
10: voulez. C'est fils, effectivement.
9: C'est fils de pute.
10: La meilleure traduction, effectivement, c'est fils de pute.
9: Voilà, ben faut le dire, parce que ça...

0: raison pour l'interdire, mais c'est vrai.
1: Non, mais c'est possible. 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

0: 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Qu'est-ce que ça veut dire, hashtag ACAB? 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
1: Voilà ce qui se dit en France dans des chansons de rap.
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0: savoir que ce que je me fait mal. Ben oui, mais si je l'arrête pas, c'est lui qui m'envoie à l'hôpital. C'est moi qui l'ai envoyé à l'hôpital. Ça me faisait vraiment de la peine de le faire. Je vais vous dire une chose, puis c'est vrai.
1: Je crois que vous allez à l'hôpital, je crois que de temps en temps, il peut vous arriver des choses très désagréables.
0: Non, je vais vous dire une chose.
1: De haut. Mais je ne peux pas croire que des gens que vous appréciez, vous faites de la lutte, vous faites des exercices ensemble tous les soirs avant vos combats. Je peux quand même pas croire, M. Ferré, que vous vous battez pour vrai, pour vraiment vous envoyer à l'hôpital.
0: OK, ben, faites venir Don Leo Janadan ici, il va vous le dire. Ce soir-là, je l'ai envoyé à l'hôpital, il reste à l'hôpital pendant 7 mois.
1: Vous venez de votre côté.
0: Il reste à l'hôpital pendant 7 mois, puis après ça, il a marché avec des béquilles pendant 5 mois. Là, maintenant, il commence à remarcher. On l'a fait venir l'année passée pour faire un arbitre spécial.
1: Est-ce que vous regrettez ce que vous lui avez fait,
0: Alain? Ben, je regrette pas, c'est lui qui me l'a demandé.
1: Pas certainement pas de vous envoyer à l'hôpital. Il vous a demandé de lui...
0: Ben, il voulait savoir qu'est-ce que j'avais dans le ventre. Je pouvais rien faire d'autre. Si c'était pas moi qui l'ai envoyé à l'hôpital, c'est lui qui m'a envoyé à l'hôpital.
1: Oui, mais enfin, vous êtes tellement fort, vous êtes tellement puissant que vous pouvez finalement envoyer à l'hôpital n'importe qui.
0: Ah oui,

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1: 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Le passage aux latrines est l'occasion de s'échanger les dernières nouvelles. Il est aussi courant d'y conclure des affaires. 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

14h03. Enfin mon rendez-vous pour l'emploi. 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Elle me dit, ne vous inquiétez pas, ce ne sera pas long, je vous prie de bien vouloir vous asseoir. 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Il va falloir que je mette les choses au clair. 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Puis après il va aller s'empiffrer le gros lard d'immondice qui nage dans la graisse de canard. Puis il va revenir vers 15h avec son visage tout rougeau et son haleine de vinasse, son air satisfait, supérieur. 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Il croit qu'il me fait peur? Ouais, ouais, mais moi un de ces quatre, je vais venir l'attendre en bas de chez lui. Et ce jour-là, crois-moi, je serai équipé comme Dexter. Il me tarde de le voir courir, ça, ça va me faire bien rire. Puis je vais le rattraper par sa petite mimine potelée et je vais l'amener faire un tour avec moi. Ouais, je vais l'amener nourrir les poissons. Alors, tu trouves que je travaille pas assez bien là? Hein? Je mets pas assez d'ardeur au travail là? Hein? Tiens, prends ça. Tiens, prends.

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0: ça nous motive.
1: Quand le soir, dans vos belles maisons, vous allez embrasser vos petits-enfants, avec votre bonne conscience, vous avez probablement plus de sang sur vos mains d'inconscient que n'en aura jamais le désespéré qui a pris des armes pour essayer de sortir de son désespoir.

0: la glace.
1: Mais ne nous trompons pas. Il n'y a pas de violence qu'avec des armes. Il y a des situations de violence. Il y a tel et tel peuple du monde que je connais très bien, où j'ai été tant de fois, où il n'y a plus aucune espérance.
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0: pas, franchement.
1: Les soirs où nous recevons, il reste assis au beau milieu du salon et il parle pendant des heures, avec un sourire sur ses grosses lèvres. Il écrit aussi des vers, m'a-t-on dit.

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10: Milliards de dollars, c'est notre chiffre du jour et c'est surtout la somme que pourrait toucher Elon Musk. Le conseil d'administration de Tesla a proposé un plan de rémunération inédit pour son patron. Il s'étale sur 10 ans et prévoit d'octroyer des actions à Elon Musk en fonction de la valorisation boursière de son entreprise. Ce plan doit encore être approuvé par les actionnaires.

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1: Le bon master, hein. T'as pas vu Batman? Vas-y, envoie, gros.
0: Ouais.

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6: S'il y a un problème, on le règle tous ensemble comme des adultes. Mais je tolérerai plus les gens qui les niquent ta mère, je te fracasse et tout ça. 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Oui, il va y avoir des disputes. 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

0: pueden savoir des choses de
1: ça va faire mal.
0: Bah oui, mais si je l'arrête pas, c'est lui qui m'envoie à l'hôpital. C'est moi qui l'ai envoyé à l'hôpital. Ça me faisait vraiment de la peine de le faire. Je vais vous dire une chose, puis c'est vrai.
1: Je crois que quand vous allez à l'hôpital, je crois que de temps en temps, il peut vous arriver des choses très désagréables.
0: Non, je vais vous dire une chose.
1: De haut. Mais je peux pas croire que des gens que vous appréciez, vous faites de la lutte, vous faites des exercices ensemble tous les soirs avant vos combats. Je peux quand même pas croire, M. Ferré, que vous vous battez pour vrai, pour vraiment vous envoyer à l'hôpital.
0: Ok, faites venir Don Leo Janadan ici, il va vous le dire. Ce soir-là, je l'ai envoyé à l'hôpital, il est resté à l'hôpital pendant 7 mois.
1: Vous venez de votre côté.
0: Il reste à l'hôpital pendant 7 mois, puis après ça, il a marché avec des béquilles pendant 5 mois. Là, maintenant, il commence à remarcher. On l'a fait venir l'année passée pour faire un arbitre spécial.
1: Est-ce que vous regrettez ce que vous lui avez fait, là?
0: Ben, je regrette pas, c'est lui qui nous l'a demandé.
1: Pas certainement pas de vous envoyer à l'hôpital. Il vous a demandé de lui...
0: Il voulait savoir qu'est-ce que j'avais dans le ventre. Je pouvais rien faire d'autre. Si c'était pas moi qui l'ai envoyé à l'hôpital, c'est lui qui m'a envoyé à l'hôpital.
1: Oui, mais enfin, vous êtes tellement fort, vous êtes tellement puissant que vous pouvez finalement envoyer à l'hôpital n'importe qui.
0: Ah oui. Crazy motherfuckers.

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1: Il a un magasin de disques d'occasion à El Paso.
0: Ah, un amateur de musique.
1: Il aime beaucoup la musique.

0: Discussion de cours de bourse depuis le début de l'année des principaux fabricants d'armes européens.
1: Ah oui,
0: Thales,
1: des bons, impressionnant. Ouais.
0: Plus 84%, Dassault Aviation, plus 52%, mais les Allemands aussi. Rheinmetall, on est à quasiment plus 100% pour les deux. Saab, 61%. Les Italiens, les Britanniques.
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0: Yes, yes.
1: A tout J-Max, a tout Squishy in the place. Big up, auditrice, auditeur, Jungle Industry. On est ensemble jusqu'à 22h.

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C'est déjà fini Jungle Industry pour cette semaine. Enfin, il reste 15 minutes. Si 15 minutes, ce sera fini. Les auditrices, les auditeurs, merci d'être à l'écoute. On se retrouvera dans 15 jours. Allez, des bisous.

okay, end of the show in 7 minutes. On se retrouve dans 15 jours pour Jungle Industry sur Booster FM 89.1. On va se finir sur un morceau qui est dédié à tous les Robodub Soldiers, ceux qui font vivre la culture Sound System. Big up.